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0: 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Bonjour, bienvenue à toutes et à tous sur Radio Craponne pour ces infos avec notre partenaire La Tribune Le Progrès. Aujourd'hui, nous sommes donc le dimanche 28 juin et l'on fête les Irénées. Dans votre quotidien du jour, La Tribune Le Progrès, eh bien, deux motards encore trouvent la mort en quelques heures en Haute-Loire. Et puis canicule, comment nos lecteurs s'organisent? La végétation d'Haute-Loire est mise en rude épreuve. Sur le chemin de Saint-Jacques, des randonneurs en souffrance. Ben ça, c'est sûr. Hein. Une semaine de canicule en souffrance et résignation. Une pluie de record. Et puis, il y a de nombreux travailleurs hein, qui sont plus exposés à la chaleur. Ben ouais, ceux qui travaillent sur les routes, ceux qui travaillent dehors. Chapeau les gars, je ne comprends pas pourquoi on ne les fait pas travailler la nuit. Mais enfin, ça... Mystère et boule de gomme. Pourquoi la France et l'Europe se réchauffent plus vite? On nous l'explique. Pas encore d'effet sèche-cheveux en Haute-Loire, mais la végétation souffre. Et puis dans la Loire, élève qui suffoque, prof à l'hôpital. Le brevet vira l'épreuve physique à Saint-Chamond. Canicule sur Saint-Jacques, on souffre, mais ça fait des mois qu'on a tout réservé. Ben ouais, bien sûr, comme il faut réserver longtemps à l'avance. Mais alors là, soit il faut partir à 5h du matin, quoi, parce que après, dans la journée, comme on dit, ça cogne. Une fête du cinéma rafraîchissante et puis société née sous X, connaître mes origines était viscérale. Patrimoine symbole de l'Italie, l'iconique Vespa fête ses 80 ans dans la ville éternelle. 25 000 Vespa ont défilé samedi matin dans les rues de Rome, notamment devant le Colisée. Alors c'est vrai que c'est une culture en Italie, quand vous allez en Italie, eh bien, des Vespa, on dit des scooters maintenant, mais il y en a par centaines, voire par milliers. Entretien du dimanche avec Guillaume Meurice et Juliette Arnault. On fait des blagues derrière un micro, on est un peu des lâches. Ils sont partis de... Je pensais pas que ça allait faire autant d'audience, c'est ce que dit Guillaume Meurice. La dernière arrive dans une situation où il a de la demande, mais pas d'offre. Juliette Arnault, ils étaient sur France Inter. Mais en 2024, ils ont été obligés de quitter suite à quelque chose qu'il ne fallait pas dire. Et puis maintenant, ils sont sur Radio Nova, qui est une radio, on va dire, un peu, oui, radio libre, mais plus commerciale quand même. Vie de famille, forte chaleur, les aliments et boissons à privilégier ou à éviter. À fond sur les crudités, fruits et yaourts. Au puits en Velay, marche des fiertés rurales pour que nous ne soyons plus invisibles. Accident en moins de 24 heures, deux motards trouvent la mort dans le Gévaudan. Incendie, route fermée, Canadair et fumée visibles de très loin. Un feu impressionnant dans le Brivadois. À Arol, inauguration du mémorial de Chiez, un lieu pour la mémoire collective. Voilà, vous verrez tout cela, ce mémorial qui apparemment a accueilli 4000 personnes depuis l'ouverture, là il y a 60 ans. À la cathédrale, le coup de trop pour le gang des pilleurs d'église. On vous expliquera bien sûr tout cela. Des œuvres inestimables stockées dans un garage. Et puis le Puy-en-Velay. Ils participeront au championnat du monde de hockey subaquatique. Ouais, alors le hockey, on vous en a parlé, hein, puisqu'on a notre ostéopathe là, qui a fait partie de l'équipe de France. Le hockey subaquatique, c'est quoi? Eh bien, on vous expliquera tout cela. Et j'espère qu'on arrivera à ce qu'il revienne un peu nous parler de ce sport qui est très physique, hein, parce que ça se déroule en apnée, sous l'eau. Je peux vous dire qu'il faut être très bon. Yves Saint-Jean, des artistes de renommée mondiale, signe une fresque dans le bourg. Le Chambon-sur-Lignon, les élus ont validé la baisse du prix de vente des terrains du lotissement des Airelles. Monistrol-sur-Loire, l'office de tourisme veut continuer à monter en gamme. Beauzac, trois bibliothécaires se sont rendus en Bretagne. Une vélorution. Ah tiens, je ne connaissais pas ce terme. À Bassin-Basset, boulangerie, pâtisserie, snacking, la pause sacrée est ouverte. Tirange, la fête d'été va marquer un mois de juillet riche en animation. Boisset, une centaine de petits tableaux à voir jusque ce dimanche soir. C'est à la chapelle Saint-Roch, Pont-Salomon, le cercle des ouvriers, une vraie institution dans le village. Au Puy-en-Velay, des héritages Springer d'Harley Davidson exposés au jardin Henri Vinet. Et au Puy-en-Velay, un parfum d'Italie en terrasse XXL chez Novavia. On poursuit toujours dans ces infos avec quelque chose qui est assez original. Au Chambon-Feugerolles, professeur d'anglais le jour, elle devient roqueuse le soir. Il s'agit d'Annelise Luc. Comme quoi. Elle a plus de facilité à le chanter en anglais, hein. Sûrement. Alors, bien sûr, un petit peu partout dans la Loire, particulièrement à Saint-Étienne, des annulations en série, des conséquences pour les associations. Eh oui, c'est certain, hein. Tout ce qui était prévu, y a beaucoup de choses qui s'annulent. Mais avec le temps qu'il fait, je trouve quand même que c'est une assez bonne idée, parce que c'est pas la peine. De toute façon, il n'y aurait personne déjà, hein, c'est ce qu'il faut dire. Parce qu'on voit le temps qu'il fait l'après-midi, on n'a pas envie de sortir. Et à Saint-Étienne, eh bien, c'est le championnat de France de natation. Et hier, il y avait un certain Léo Marchand qui courait. Alors, il avait eu la bonne idée, lui, de mettre son bonnet pour nager. Il était vert. Alors, bien sûr, vous comprenez bien qu'il a été acclamé en plus, puisqu'elle est les verts. Il avait tout compris. Je n'ai pas eu beaucoup de moments où je me sentais bien depuis plusieurs mois. Il vient de réaliser son meilleur chrono sur le 4x100 mètres de la saison en 4-04-56. C'est la cinquième meilleure performance mondiale de tous les temps. Saint-Étienne.
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0: Bonjour à tous, au micro Michel Gosselin. Bienvenue dans votre rendez-vous hebdomadaire Face A, Face B, consacré aux chansons à thème. Voici la troisième partie d'une série de quatre émissions sur Georges Brassens à l'occasion des 100 ans de sa naissance, 22 octobre 1921, et des 40 ans de sa disparition, 29 octobre 1981. Le thème aujourd'hui à propos des chansons de Brassens, c'est l'insoumission, la guerre et la contestation, des thèmes qui lui étaient chers. On va commencer par une des rares chansons qu'il n'a pas écrite, mais empruntée au répertoire de Jean-Claude Darnal, Le Soudard.
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1: Le Soudard, une chanson de Jean-Claude Darnal de 1962, reprise par Georges Brassens, restée inédite jusqu'en 2011. On va retrouver la voix de Georges Brassens dans un document radio datant de la fin des années 60, où il exprime son peu de goût, mais ça on s'en doutait, pour la chose militaire.
2: Mon goût n'est pas... Je ne suis pas tellement porté sur le militaire, moi, tu vois. Même pas du tout. Enfin, j'estime que la guerre, je suis assez pacifiste, tu vois. Je dirais même que je le suis beaucoup. Je pense que les militaires ne sont pas tellement indispensables. Si je te parle de Napoléon, c'était quand même une espèce de... C'est militaire, ça, si mes souvenirs sont bons. Du moment qu'on estime qu'on peut se passer de Napoléon, on peut se passer des autres, qui ont quand même beaucoup moins d'importance que lui.

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0: La guerre de 14-18 en 1962, sur le dernier album au format 33 tours 25 cm de Brassens, cette chanson, cette guerre de 14-18, a soulevé quelques polémiques et a valu à Georges Brassens quelques reproches. Mais dans ce document télévisuel du 18 février 1978, Brassens faisait une petite mise au point.
1: Je crois qu'on n'a pas tellement compris. Enfin, ceux qui savent, comme dit l'autre, me devinent, parce qu'il est bien évident que je n'ai jamais eu l'intention dans cette chanson de tourner en dérision les pauvres soldats qui étaient morts à la guerre de 14, ni leurs parents, ni leurs veuves, ni leurs enfants. Ça saute aux oreilles.
2: Pour vous, c'est une chanson plus pacifique.
1: Il me semble que ça suggère vive la paix, cette chanson. Mais enfin, vous savez, tout le monde ne sent pas tout.
2: On ne comprend pas toujours les mêmes choses, comme dirait, en l'écoutant.
1: Moi, il m'arrive souvent d'écouter des... Alors que je leur reproche de ne pas avoir compris, il m'arrive souvent de ne pas comprendre des tas de choses, parce qu'on écoute souvent d'une oreille distraite. Mais j'insiste bien, je ne veux pas me défendre, bien sûr, j'ai écrit cette chanson, elle me plaît beaucoup, mais c'était pour rire. Et déjà à Sète, qui était à ce moment-là la province assez éloignée de Paris, on disait, t'as pas fait la guerre de 14, dépêche-toi de la faire. Finalement, j'ai joué là-dessus, quoi. Mais je n'ai jamais eu l'intention d'insulter les gens qui ont fait la guerre de 14, et surtout ceux qui sont morts.

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1: Oncle, une chanson relative à la Deuxième Guerre mondiale cette fois, parue sur l'album Les Copains d'abord en 1964, et pour les amateurs de détails, c'est une des rares fois où Georges Brassens a utilisé à la guitare une coda chintée, c'est-à-dire avec le son allant en diminuant et non pas sur un accord franc. On va retrouver le côté antimilitariste et le côté non engagé de Brassens, ce qu'on lui a peut-être reproché quelquefois d'ailleurs, notamment à propos de la Deuxième Guerre mondiale, où d'après certains, il n'a pas suffisamment pris position.
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1: La Tongue, c'était sur le même album Les Copains d'abord, paru en 1964. Il est vrai qu'à cette époque, 64, on n'avait que 20 ans de recul par rapport à la fin de la Deuxième Guerre mondiale.
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0: Le Roi, en 1972, c'est la seule et unique fois où Brassens a fait appel à des chœurs pour enregistrer une chanson. Brassens n'aimait donc pas la guerre, ça on le savait, mais il n'aimait pas non plus, on le savait aussi, les politiciens.
1: Dès que les politiciens se mêlent de quelque chose, à tort ou à raison, moi je ne marche plus. C'est un vice chez moi. Je crois qu'il y a beaucoup de gens qui aiment mes chansons, enfin, c'est pas tout le monde, mais ceux qui aiment mes chansons sont assez contents, ça les aide un peu d'entendre mes chansons, comme ça m'aide à moi de les faire. Je les aide, là, qu'est-ce que tu veux que je fasse de plus? Tu sais, arriver à donner 5 minutes agréables à quelqu'un avec une chanson, c'est pas mal. Il n'y en a pas tellement qui le fassent, il y a plein d'hommes politiques qui sont pas foutus d'en faire autant. 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

0: La mauvaise herbe, titre enregistré en 1954. Brassens n'aimait donc pas les politiciens, car la politique est souvent synonyme de violence. Et ça, pour le poète, ça ne passe pas non plus.
1: Et moi, je me classe parmi les types qui pensent pas que la violence puisse apporter quelque chose. Il est possible que la violence donne l'impression qu'elle va apporter quelque chose, mais avec l'expérience, on s'aperçoit que l'expérience, je ne parle pas de mon expérience, mais ce qui s'est passé avant nous, je ne pense pas que la violence apporte quoi que ce soit de valable. Je pense qu'on peut très bien obtenir à peu près ce qu'on veut sans ça, sans massacrer des gens, parce qu'on en a toujours massacré inutilement. Si le bonheur de l'humanité de demain dépend de la vie de

La Légion d'honneur, titre co-signé Brassens et Jean Berthelin, qui était un de ses amis musiciens, enregistré par Maxime Le Forestier. Le Forestier a fait son fonds de commerce, on peut le dire, pendant plusieurs années avec le répertoire de Brassens. Ça lui permettait de donner des spectacles et aussi d'enregistrer de nombreux disques. Face à Face B se termine pour aujourd'hui. Au micro, c'était Michel Gosselin. Ce troisième volet de notre hommage à Brassens à l'occasion des 100 ans de sa naissance et des 40 ans de sa disparition se termine pour aujourd'hui. La semaine prochaine, on se retrouvera avec la quatrième et dernière partie sur ce thème, Georges Brassens et la mort. Et parmi les artistes qui ont rendu hommage à Brassens de son vivant, voici un hommage qu'il a particulièrement apprécié, celui des Frères Jacques, avec un extrait de ce 33 tours, le Brassens des Frères Jacques, dont on écoute Hécatombe. Vous pouvez réécouter cette émission quand vous voulez sur le site www.usinason.com. Merci de votre fidélité et à la semaine prochaine.

Voilà, nous allons remonter le temps, nous allons remonter l'espace, se balader dans le monde entier dans ces années 60. Tout d'abord, pour la première partie. Pour commencer l'émission, eh bien, nous sommes au début des années 60 avec Léo Ferré. Je vous souhaite un excellent moment sur Radio Craponne et bienvenue à bord de notre machine à remonter le temps.

Voilà, un des premiers titres, voilà, c'était Jazzy, bien sûr, à l'époque, avec Serge Gainsbourg. Voilà, on les réécoute, bien sûr, voilà, ce sont des titres mythiques, mais je vous le rappelle, dans cette émission, Serge Gainsbourg, il vendait pas un maximum de disques, à l'époque, Il a fallu attendre les années reggae, où il a vraiment vendu beaucoup de disques, enfin, comme d'autres grands artistes, mais voilà, en tout cas, par contre, eh bien, c'est devenu culte, bien sûr, avec ce Black Trombone. Les années 60 dans la machine à remonter le temps. Eh bien, on continue avec Hugo Frey.

voilà, avec sa guitare et sa voix, Guy Béard, donc, qui était une tronche, hein, qui était, voilà, qui était ingénieur, il avait décidé, finalement, de faire le saltimbanque, finalement, avec de très belles chansons qui nous restent et qu'on écoute, bien sûr, dans cette émission, La Machine à remonter le temps. Voilà, et bien, nous allons prendre un stop à bord de notre véhicule. Une belle brune aux yeux bleus qui va nous parler de ses copains d'enfance qui s'appelaient Yvan, Boris, puis il y avait elle aussi. Il y avait du monde, hein.

Voilà, nous sommes en 65 avec cet album des Beatles. On les voit tous les quatre avec leur fameuse coiffure au bol, avec le titre Rubber Soul, donc bien typique de ces années-là. Hein, les lettres, on va dire, bien rondes. Hein, voilà, c'était vraiment typique de ces années-là. Puis c'était finalement le premier album où toutes les chansons étaient signées Lennon-McCartney, parce qu'à l'époque, bien sûr, dans ces années 60, un petit peu partout dans le monde, enfin surtout en France, bien sûr, on écoute ces chansons dans cette émission, en Angleterre, en Amérique, on faisait beaucoup de reprises, ce qu'avaient fait les Beatles, bien sûr. Mais là, Rubber Soul, c'était 14 chansons signées donc des Beatles eux-mêmes, avec à l'instant I'm Looking Through You, chanté par McCartney, qui nous disait qu'il pouvait voir à travers lui ou à travers elle, hein, you, on peut traduire, voilà, donc à l'époque je pense que c'était elle, mais bon, voilà, cette femme qui avait, qui paraissait la même, mais qui avait changé, puisqu'il voyait à travers elle, voilà, c'est la traduction de cette chanson. Bon, alors lui, j'ai beau le regarder, il est bien blanc, mais enfin bon, à l'intérieur de lui, il veut être noir. C'est Nino Ferrer.

Voilà, après Nino Ferrer qui voulait être noir, eh bien, c'était plutôt la couleur un petit peu du désespoir pour Johnny Hallyday qui reprenait un tube. Donc, noir, c'est noir. Les années 60, dans la machine à remonter le temps, bienvenue. Bon, c'est bon, Johnny, c'est bon, merci, on a entendu la trompette. Donc, bienvenue à tous ceux. Non, mais c'est bon, allez, deux. Merci, Johnny, au revoir. Pour tous ceux qui nous rejoignent, c'est la machine à remonter le temps, première partie, les années 60. Et dans cette émission, eh bien, on peut passer de Johnny Hallyday à Nana Mouskouri, eh bien oui, qui reprend, elle, eh bien, une chanson d'ailleurs d'origine mexicaine, hein, voilà, Cucuru Cucu Paloma. Eh bien oui, elle l'avait repris en 66-67, à la même époque que Johnny. Voilà, bah, c'est un tout autre style, mais ça avait été un tube à l'époque.

Et oui, nous avons continué notre voyage dans les années 60. Alors, il faut quand même que je vous le dise, il faut, si vous avez internet, il faut aller voir le clip, parce que là, c'est extraordinaire. Oui, quand on les voit, les trois à Machu Cambos, on se demande comment ce tube a été un tube, mais c'était grâce à la musique surtout. Mais enfin, là, c'est vraiment terrible. Il faut les voir avec les deux guitaristes, et puis la chanteuse avec sa robe plus ou moins traditionnelle, donc d'Amérique du Sud. Ben voilà, c'était Los Machu Cambos, mais mine de rien, eh bien, cette chanson a traversé le temps. Et oui, il y en a beaucoup qui l'ont repris, même plus récemment en tout cas. Voilà, c'était donc Pepito, Los Machu Cambos. C'est vrai que cette musique sud-américaine avait beaucoup de succès hein, dans ces années 60, surtout que là on était au début. Voilà, il y avait eu le mambo, le cha-cha à la fin des années 50, ben, ça continuait avec cette chanson qui a traversé le temps. Je crois que c'est la première fois que je vous la propose dans cette émission, ça valait quand même le coup d'oreille. Hein. Les années 60 dans la machine à remonter.

0: Oui, vous avez reconnu cette voix, c'était l'une de ses premières chansons, co-signée bien sûr avec Pierre Delanoë. C'était Michel Fugain, hein. Voilà, elle est un peu moins connue bien sûr que Je n'aurai pas le temps, mais c'était à la même époque quand L'oiseau chante pour Michel Fugain, beaucoup de chemin parcouru depuis bien sûr. Et bien voilà, nous quittons les années 60 et nous entrons maintenant avec notre machine à remonter le temps. Dans les années 70, tiens un petit document, là on va retrouver Daniel Gilbert qui présentait à l'époque, au début des années 70, un nommé Gérard Palapra. Allez Daniel, c'est à toi.
1: Eh bien c'est aussi un petit peu la Saint-Gérard puisque nous recevons Gérard Palapra. Gérard, bonjour.
2: Bonjour Daniel.
1: Les orgues de Berlin, ça vous a quand même beaucoup marqué.
2: Ah oui, ça se voit d'ailleurs.
1: Oui, très très marqué, mais heureusement vous avez mis une barbe, c'est pour ça que tout va bien. Et je pense que vous aimez beaucoup la musique classique.
2: Oui, beaucoup, énormément.
1: Est-ce que je vous fais plaisir en vous annonçant que ce soir, il y aura à Salle Gaveau à 21h, un concert qui sera donné par les solistes de l'Orchestre Philharmonique de Berlin, justement.
2: Bah, ça me fait pas plaisir, mais je vais pas pouvoir y aller.
1: Non, parce que vous serez sur les routes ou dans un gala.
2: C'est ça.
1: Avec une nouvelle chanson qui permet de voir que Gérard Palapra aborde l'idée de la fin du monde avec beaucoup d'optimisme. Pour la fin du monde par Gérard Palapra.

Voilà, Deep Purple, les années 70, avec voilà ces groupes qui émergent, qui font du rock un peu plus dur, ce qui sera appelé donc le hard rock, bien sûr. Les années 70 dans la machine à remonter le temps. Alors, on change tout de suite complètement de style. On se rapproche du disco, d'ailleurs, avec Cassé Sunshine Band. Alors là, c'est plutôt soft. Voilà, c'était vraiment le style du milieu des années 70. Check Your Beauty sur Radio Craponne, la machine à remonter le temps.

Et oui, Spacer, c'était en 1979. C'était Sheila, donc, avec bien produit et puis accompagné par le groupe Chic. Hein, on reconnaît bien leur style. Les années 70, nous sommes à la fin de ces années 70, avec bien voilà, nouveau chanteur qui apparaît. Il s'appelle Jean-Patrick Capdevielle. Et après avoir été faire un petit tour dans le désert, eh bien, il nous parlait de

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N'hésitez pas à contacter l'association pour plus de renseignements au 06 73 06 83 41, 06 73 06 83 41. 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

Eh bien, il est 7h16 sur Radio Craponne. Bienvenue à tous ceux qui nous rejoignent. Et nous sommes ensemble jusqu'à 8h30 dans quelques instants, l'horoscope du jour. Et puis, on aura les premières infos, bien sûr, à 7h30. Deux saints associés en ce 29 juin. Saint Paul et Saint Pierre, voilà, donc une fête chrétienne, eh bien, qui est célébrée en l'honneur du martyr, eh bien, de Saint Pierre et de Saint Paul, bien sûr, qui faisaient partie

Les apôtres, voilà. Alors, on va écouter un Paul. Alors, Paul, oui, c'est anglo-saxon également, il y en a beaucoup, évidemment. Et là, on va aller dans les années, fin des années 50, avec le crooner Paul Anka. Alors, à l'époque, il y avait Diana, il y avait You Are My Destiny, oui, des slow. Et puis là, c'est le même type, hein. Put your head on my shoulder. Voilà. Ah oui, c'est typique de ces années-là.

0: 7h19 sur Radio Craponne. Il est temps de retrouver l'horoscope du jour.
1: Bonjour à tous, nous fêtons Pierre et Paul aujourd'hui. Alors le ciel vous sera-t-il favorable ou pas ?
2: Bélier, un proche aura un conseil précieux à vous offrir et cette fois-ci, il sera plus judicieux de s'en servir avant d'agir.
1: Taureau, vous aurez beaucoup de choses auxquelles penser, vous serez donc peu enclin à écouter les autres.
2: Vous qui êtes Gémeaux, eh bien vous devrez consacrer du temps et de l'énergie pour redorer votre blason.
1: Cancer, vous avez le sentiment que les choix évoluent très vite. Vous avez parfois quelques difficultés à suivre.
2: Lion, malgré quelques tracas à peine perceptibles, eh bien, tout baignera aujourd'hui.
1: Vierge, sur le plan amoureux, vous avez toute chance de mieux vous comprendre.
2: Les balances, une proposition impromptue pourrait tomber à pic, mais vous avez du mal à y faire face.
1: Scorpion, aujourd'hui, la lune vous propose d'être vous-même et de vous livrer dans toute votre réalité. Alors faites-le.
2: Sagittaire, vous avez l'esprit libre, alors autant en profiter pour réfléchir à vos futurs projets.
1: Capricorne, vous saurez joindre l'utile à l'agréable en menant une vie mondaine active qui vous permettra de fréquenter des personnes pouvant vous aider à réaliser vos ambitions professionnelles ou sociales.
2: Les Verseaux, sur le plan social, la planète Mercure invitera les natifs du signe à faire montre d'originalité et même d'excentricité.
1: Enfin, poisson qui aime bien châtie bien, voici la tendance actuelle du côté de vos amours. Bonne journée à tous, on se retrouve demain pour un nouvel horoscope de Fétron Martial.

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Non, j'ai cru que c'était le retour de Noël. Voilà, avec le temps qui a bien changé, hein, c'était Jean-Pierre bien sûr et ses amis avec le titre Petit garçon. Voilà, et bien dans 6 minutes, on se retrouve pour les premières infos sur Radio Craponne.

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2: Eh bien, il est 7h30 sur Radio Craponne en route pour les infos.

Bonjour à tous, une nouvelle semaine qui commence sur Radio Craponne. Nous sommes le lundi 29 juin, Saint-Pierre et Paul. À la une de notre partenaire, la tribu de Le Progrès, généalogiste à Saint-Maurice-de-Lignon, elle permet à des familles de reconstituer leur histoire. Des feux de forêt, il va falloir apprendre à vivre avec, notamment en Villeneuve-d'Allier. En 24 heures, l'incendie ravage plus de 100 hectares. Premier bilan de la canicule en France, des centaines de morts déjà recensées. Natation, ce sont les championnats de France à Saint-Étienne. Eh bien, rien ne pouvait arrêter Johan Endoy Brouard, la matériothèque d'Emmaüs déménage à Chaspuzac. Et oui, un lourd bilan humain redouté après cette canicule, puisqu'on atteint également les retombées hein, avec la fatigue accumulée, décryptage, et bien l'écologie revient au cœur du débat politique. Mais bien sûr, ça revient tout le temps à chaque fois qu'il y a un événement, mais là, je ne sais pas si c'est pas un peu trop tard. Je crois qu'il va falloir s'adapter hein, avant que quoi que ce soit qui se passe au niveau du climat. La crainte de fortes conséquences alors dans les élevages, bien sûr, notamment les élevages de poulets là, dans l'ouest du pays, avec bien beaucoup de pertes. Villeneuve-d'Allier, donc, on y revient en 24 heures. Le feu a ravagé 109 hectares de forêt et de végétation. Ben voilà, tous les avions étaient, tous les pompiers étaient mobilisés. Crash d'avion près de Nancy, on déplore 11 morts. Et bien, place à l'enquête maintenant. La page immobilier, rénover et revendre une passoire thermique, eh bien, bonne ou mauvaise idée? Point d'interrogation. Alors, Saint-Maurice-de-Lignon, généalogiste, elle aide les familles à reconnecter avec, leur passé. Il s'agit d'Ornella Tarracona. Elle nous dit, on découvre des métiers, des histoires de migration. C'est passionnant de reconstituer petit à petit eh bien, une photographie familiale. Eh oui, il y aurait peut-être des surprises en découvrant quelques ancêtres. Alors on le disait en une, Chaspuzac, la matériothèque d'Emmaüs fête son installation dans un espace plus vaste. Bonistrol sur Loire, important de montrer ce que l'on fait. La CPTS entre Suc et Loire fête ses 3 ans. On nous dit que 833 altiligériens ont changé de métier avec mon conseil en évolution professionnelle. Monseigneur Guillot était invité d'honneur des fêtes mariales au Puy-en-Velay. Malheur vert, ingénieur de métier, bon, on en parlait, hein, des changements de métier, bien, comme souvent, ingénieur de métier, bien, il s'installe finalement en maraîchage bio. Voilà. Retour à la terre. Un nouvel espace familial fait un tabac donc au parc Walibi Rhône-Alpes. Saint-Étienne, espace répit au HPL, c'est du temps en dehors de sa chambre d'hôpital. Auvergne-Rhône-Alpes, alors là, il y a une croisade de la région contre eh bien, le terme AURA, l'acronyme AURA, comme on dit. Laurent Wauquiez et puis la majorité aimerait qu'on cite tout, qu'on dise Auvergne-Rhône-Alpes. Bon. L'atelier de communication non violente a fêté ses 1 an, c'est à Issingeaux. On reste dans cette ville avec un accès facilité au parking de Lentreuil. Ça a été aménagé en centre-ville. L'APT, le club de basket, eh bien, organise un concours, non pas de basket, mais de pétanque, vendredi. Voilà, bon, faut pas lancer les boules et les mettre dans le panier. Hein.
Monistrol-sur-Loire, la fête de la musique, eh bien, a battu le rappel. Ce samedi, Sainte-Sigolène, épicudée, eh bien, plus de 100 gourmands étaient au rendez-vous. On revient à Monistrol avec deux nouveaux gradés au Karaté Club. Marche du Velay Roche-Baron, découverte de l'été, des valeurs sûres et des nouveautés. Donc du 4 au 30 août, là vous aurez différentes activités. Au Rex-sur-Loire, entre fêtes et sport, le Sandball, eh bien oui, conquiert à nouveau son public. Voilà, sur la plage. Le Puy-en-Velay, atelier des arts, les artistes en herbe, eh bien, prennent les commandes. Brive-Charensac, la fête votive, eh bien, battra son plein le premier week-end de juillet. Cussac-sur-Loire, quel devenir pour le site déserté de l'ESAT, les Horizons, à Malpass. À Juliange, eh bien, le festival Galloside revient donc ce samedi pour une deuxième édition très attendue. Eh bien, rendez-vous à l'hippodrome avec l'association Groupée Dégroupée. Alors allons voir ce qui se passe du côté des sports et puis grand événement bien sûr en ce moment à Saint-Étienne, championnat de France, eh bien de natation, mais ça vaut être qu'un championnat de France, j'allais dire, eh bien, depuis quelques années bien sûr on sait que les Français brillent avec de grandes vedettes, et là si vous ne le connaissiez pas, eh bien première place, médaille d'or pour Ndoye Brouard. Il a gagné le 200 mètres d'eau. Et puis il y a d'autres jeunes, bien sûr, qui sont derrière. On ne parle pas de Léon Marchand. Enfin bref, on attend encore des performances donc, pour les championnats d'Europe. Football national 1, trois recrues supplémentaires à Andrézieux. Le nouveau maillot de l'association sportive de Saint-Étienne sera révélé le 8 juillet, place de l'Hôtel de Ville. La Coupe du Monde de football, demain la France joue. Contre la Suède, avec donc en défense centrale Lacroix. Lacroix et la Manière, titre votre journal. Bien oui, maintenant vu que Saliba est un petit peu blessé, eh bien c'est lui qui forme la paire centrale avec Upa Mécano. Et puis hier, donc le premier 16e de finale opposait le Canada à l'Afrique du Sud. Eh bien, ça a été très très très serré puisque seulement à la 90e minute, le Canada a marqué. Canada, premier qualifié pour les huitièmes de finale, ils ont battu les Bafana d'Afrique du Sud 1-0, eh oui. Alors il y a des fortes équipes normalement, mais on a des doutes. Bon, on parle du Portugal évidemment, hein, si vous avez vu le premier tour, enfin, ils sont qualifiés quand même, mais c'est vrai qu'ils n'ont pas convaincu, et bien l'Allemagne non plus. On nous dit l'Allemagne, l'ombre d'un doute, qui devrait quand même se qualifier face à un petit, on va dire, entre parenthèses, mais avec il y a beaucoup de surprises dans cette Coupe du Monde. Donc Allemagne-Paraguay également, et le Brésil, un match qui s'avère intéressant aujourd'hui, le Brésil face au piège japonais. Et puis championnat de France, cette fois-ci de cyclisme, et bien c'est Romain Grégoire qui l'emporte, le triomphe du collectif, c'est vrai que son équipe a bien travailler dans les dernières pages de votre journal. Eh bien, on parle au Chambon-sur-Lignon du lieu de mémoire, une exposition sur le marché de l'art. Eh oui, marché de l'art sous l'occupation, avec tous ces biens confisqués, notamment par les nazis aux juifs, et ce marché de l'art hein, qui. Ah, c'est un autre angle hein, de cette Seconde Guerre mondiale. Et puis. Sainte-Sigolène, une cinquantaine d'attelages attendus sur la route de la Lentille.
Tous ces titres développés dans les pages de notre partenaire La Tribune, Le Progrès. Alors la scène ouverte, ça va reprendre donc sur le parvis de la médiathèque à Craponne. Eh bien, première séance, ça sera ce vendredi 30 juillet à partir de 19h30 avec du jazz manouche et donc le groupe Tripot Swing. Envolart a 40 ans d'existence. Tout au long de cette année, plusieurs manifestations ont été organisées par cette chorale anniversaire qui sera fêtée avec un concert donné en l'église de Craponne. Ce sera ce dimanche 5 juillet à 17h. L'entrée est libre. En lien avec la mairie de Saint-Georges-Joye, eh bien, voici, on vous diffuse, on vous donne les séances de cinéma. Alors, jeudi 2 juillet à 20h30 à Saint-Georges, à la salle polyvalente, eh bien, vous aurez la diffusion du film Pour le plaisir avec Alexandra Lamy et François Cluzet. Et là, je vous conseille d'y aller, vous n'allez pas vous ennuyer. Une excellente comédie. Chamalières-sur-Loire, le 7 juillet, concert en l'église de la Clé de Sol. Alors, ce concert aura lieu à 18h à l'occasion du premier marché du soir. Ça sera jusqu'au 25 août, les marchés du soir à Chamalières.

La météo, eh ben, c'est un changement de temps, hein, vous l'avez noté. Aujourd'hui, ça risque d'être brumeux, ça risque d'être pluvieux. Et bien sûr, on voit la chute des températures. On attend une amélioration dès demain, mais pour quelques jours, eh bien, c'est un répit au niveau de la canicule. On termine par les courses. En ce lundi 29 juin, nous allons à Clairefontaine. À la Maçonnie, Radio Craponne vous incite à jouer aujourd'hui le 7, le 9, le 8, le 3, le 4, le 2 et le 12. Je répète, 7, 9, 8, 3, 4, 2 et 12. Bon début de semaine sur Radio Craponne.

0: Voilà, au début des années 70, après nous avoir fait rire, bien sûr, avec toutes ces chansons. Là, c'est une chanson un peu plus grave et déjà écologique, bien sûr. C'était Le Petit Jardin de Jacques Dutronc. Tout de suite, l'horoscope du jour, c'est le retour sur Radio Craponne.
1: Bonjour à tous, nous fêtons Pierre et Paul aujourd'hui. Alors le ciel vous sera-t-il favorable ou pas ?
2: Bélier, un proche aura un conseil précieux à vous offrir et cette fois-ci, il sera plus judicieux de s'en servir avant d'agir.
3: Taureau, vous aurez beaucoup de choses auxquelles penser, vous serez donc peu enclin à écouter les autres.
2: Vous qui êtes Gémeaux, eh bien vous devrez consacrer du temps et de l'énergie pour redorer votre blason.
3: Cancer, vous avez le sentiment que les choix évoluent très vite. Vous avez parfois quelques difficultés à suivre.
2: Lion, malgré quelques tracas à peine perceptibles, eh bien, tout baignera aujourd'hui.
3: Vierge, sur le plan amoureux, vous avez toute chance de mieux vous comprendre.
2: Et Balance, une proposition impromptue pourrait tomber à pic, mais vous avez du mal à y faire face.
3: Scorpion, aujourd'hui, la Lune vous propose d'être vous-même et de vous livrer dans toute votre réalité. Alors faites-le.
2: Sagittaire, vous avez l'esprit libre, alors autant en profiter pour réfléchir à vos futurs projets.
3: Capricorne, vous saurez joindre l'utile à l'agréable en menant une vie mondaine active qui vous permettra de fréquenter des personnes pouvant vous aider à réaliser vos ambitions professionnelles ou sociales.
2: Les Verseaux, sur le plan social, la planète Mercure invitera les natifs du signe à faire montre d'originalité et même d'excentricité.
3: Enfin, Poisson qui aime bien châtie bien, voici la tendance actuelle du côté de vos amours. Bonne journée à tous, on se retrouve demain pour un nouvel horoscope de Fétron Martial.
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Ben oui, tiens, les courtes, ça rappelle les chansons des années 60, on n'est plus habitué, évidemment. C'était bien sûr Benabar. Je vous souhaite un excellent moment sur Radio Craponne à 8h. Eh bien, on retrouve les infos, bien sûr. Et tout de suite, c'est Michel Jonas. 7h53, vous écoutez Radio Craponne. C'est Jacques avec vous jusqu'à 8h30.

0: Voilà, il réconcilie finalement le jazz et la java. Au début des années 60, c'était un titre de Claude Nougaro. Eh bien, je vous souhaite un excellent moment à suivre les infos sur Radio Craponne.
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Bonjour à tous, une nouvelle semaine qui commence sur Radio Craponne. Nous sommes le lundi 29 juin, Saint-Pierre et Paul. À la une de notre partenaire, la tribu de Le Progrès, généalogiste à Saint-Maurice-de-Lignon, elle permet à des familles de reconstituer leur histoire. Des feux de forêt, il va falloir apprendre à vivre avec, notamment en Villeneuve-d'Allier. En 24 heures, l'incendie ravage plus de 100 hectares. Premier bilan de la canicule en France, des centaines de morts déjà recensées. Natation, ce sont les championnats de France à Saint-Étienne. Eh bien, rien ne pouvait arrêter Johan Endoy-Brouard, la matériothèque d'Emmaüs déménage à Chassepuzac. Et oui, un lourd bilan humain redouté après cette canicule, puisqu'on atteint également les retombées hein, avec la fatigue accumulée, décryptage, et bien l'écologie revient au cœur du débat politique. Mais bien sûr, ça revient tout le temps à chaque fois qu'il y a un événement, mais là, je ne sais pas si c'est pas un peu trop tard. Je crois qu'il va falloir s'adapter hein, avant que quoi que ce soit qui se passe au niveau du climat. La crainte de fortes conséquences alors dans les élevages, bien sûr, notamment les élevages de poulets là, dans l'ouest du pays, avec beaucoup de pertes. Villeneuve-d'Allier, donc, on y revient en 24 heures. Le feu a ravagé 109 hectares de forêt et de végétation. Tous les avions étaient, tous les pompiers étaient mobilisés. Crash d'avion près de Nancy, on déplore 11 morts. Et bien, place à l'enquête maintenant. La page immobilier, rénover et revendre une passoire thermique, eh bien, bonne ou mauvaise idée? Point d'interrogation. Alors, Saint-Maurice-de-Lignon, généalogiste, elle aide les familles à se reconnecter avec leur passé. Il s'agit d'Ornella Tarracona. Elle nous dit, on découvre des métiers, des histoires de migration. C'est passionnant de reconstituer petit à petit une photographie familiale. Eh oui, vous aurez peut-être des surprises en découvrant quelques ancêtres. Alors, on le disait en une, Chassepuzac, la matériothèque d'Emmaüs, fête son installation dans un espace plus vaste. Bonistrol-sur-Loire, important de montrer ce que l'on fait. La CPTS entre Suc et Loire fête ses 3 ans. On nous dit que 833 altiligériens ont changé de métier avec mon conseil en évolution professionnelle. Monseigneur Guillot était invité d'honneur des fêtes mariales au Puy-en-Velay. Malheur revers, ingénieur de métier, bon, on en parlait, hein, des changements de métier, eh bien, comme souvent, ingénieur de métier, eh bien, il s'installe finalement en maraîchage bio. Voilà. Retour à la terre. Un nouvel espace familial fait un tabac donc au parc Walibi Rhône-Alpes. Saint-Étienne, espace répit au HPL, c'est du temps en dehors de sa chambre d'hôpital. Auvergne-Rhône-Alpes, alors là, il y a une croisade de la région contre le terme AURA, l'acronyme AURA, comme on dit. Laurent Wauquiez et puis la majorité aimerait qu'on cite tout, qu'on dise Auvergne-Rhône-Alpes. Bon. L'atelier de communication non violente a fêté ses 1 an. C'est à Issingeau. On reste dans cette ville avec un accès facilité au parking de Lentreuil. Ça a été aménagé en centre-ville. L'APT, le club de basket, organise un concours, non pas de basket, mais de pétanque, vendredi. Voilà. Bon, faut pas lancer les boules et les mettre dans le panier. Hein.
Monistrol sur Loire, la fête de la musique, eh bien, a battu le rappel. Ce samedi, Sainte-Sigolène, épicudée, eh bien, plus de 100 gourmands étaient au rendez-vous. On revient à Monistrol avec deux nouveaux gradés au Karaté Club. Marche du Velay Roche-Baron, découverte de l'été, des valeurs sûres et des nouveautés. Donc du 4 au 30 août, là vous aurez différentes activités. Au Rex-sur-Loire, entre fête et sport, le sandball, eh bien oui, conquiert à nouveau son public. Voilà, sur la plage. Le Puy-en-Velay, atelier des arts, les artistes en herbe, eh bien, prennent les commandes. Brive-Charensac, la fête votive, eh bien, battra son plein le premier week-end de juillet. Cussac-sur-Loire, quel devenir pour le site déserté de l'ESAT, les Horizons, à Malpass. À Juliange, eh bien, le festival Gallo Side revient donc ce samedi pour une deuxième édition très attendue. Eh bien, rendez-vous à l'hippodrome avec l'association Groupé Dégroupé. Alors allons voir ce qui se passe du côté des sports et puis grand événement bien sûr en ce moment à Saint-Étienne, championnat de France, eh bien de natation, mais ça vaut être qu'un championnat de France, j'allais dire, eh bien, depuis quelques années bien sûr on sait que les Français brillent avec de grandes vedettes et là si vous ne le connaissiez pas, eh bien première place, médaille d'or pour Ndoye Brouard, il a gagné le 200 mètres d'eau et puis il y a d'autres jeunes bien sûr qui sont derrière. On ne parle pas de Léon Marchand, enfin bref, on attend encore des performances donc pour les championnats d'Europe. Football national 1, hein, 3 recrues supplémentaires à Andrézieux. Le nouveau maillot de l'association sportive de Saint-Étienne sera révélé le 8 juillet, place de l'Hôtel de Ville. La Coupe du Monde de football, demain la France joue. Contre la Suède, avec donc en défense centrale Lacroix. Lacroix et la Manière, titre votre journal. Bien oui, maintenant vu que Saliba est un petit peu blessé, eh bien c'est lui qui forme la paire centrale avec Oupa Mécano. Et puis hier, donc, le premier 16e de finale opposait le Canada à l'Afrique du Sud. Ben, ça a été très, très, très serré, puisque seulement à la 90e minute, le Canada a marqué. Canada, premier qualifié pour les 8e de finale. Ils ont battu les Bafana d'Afrique du Sud 1-0. Eh oui. Alors, il y a des fortes équipes normalement, mais on a des doutes. Bon, on parle du Portugal évidemment, hein, si vous avez vu le premier tour. Enfin, ils sont qualifiés quand même, mais c'est vrai qu'ils n'ont pas convaincu. Et bien, l'Allemagne non plus. On nous dit l'Allemagne, l'ombre d'un doute, qui devrait quand même se qualifier face à un petit, on va dire, entre parenthèses, mais avec. Il y a beaucoup de surprises dans cette Coupe du Monde. Donc, Allemagne, Paraguay également,

et ce marché de l'art hein, qui c'est un autre angle hein, de cette seconde guerre mondiale. Et puis Sainte-Sigolène, une cinquantaine d'attelages attendus sur la route de la lentille. Tous ces titres développés dans les pages de notre partenaire La Tribune Le Progrès. Alors la scène ouverte, ça va reprendre donc sur le parvis de la médiathèque à Craponne. Eh bien, première séance, ça sera ce vendredi 30 juillet à partir de 19h30 avec du jazz manouche et donc le groupe Tripot Swing. Envol Art a 40 ans d'existence. Tout au long de cette année, plusieurs manifestations ont été organisées par cette chorale. Anniversaire qui sera fêté avec un concert donné en l'église de Craponne. Ce sera ce dimanche 5 juillet à 17h. L'entrée est libre. En lien avec la mairie de Saint-Georges-Joye, eh bien, voici, on vous diffuse, on vous donne les séances de cinéma. Alors, jeudi 2 juillet à 20h30 à Saint-Georges, à la salle polyvalente, eh bien, vous aurez la diffusion du film Pour le plaisir avec Alexandra Lamy et François Cluzet. Et là, je vous conseille d'y aller, vous n'allez pas vous ennuyer. Une excellente comédie. Chamalières-sur-Loire, le 7 juillet, concert en l'église de la Clé de Sol. Alors, ce concert aura lieu à 18h à l'occasion du premier marché du soir. Ça sera jusqu'au 25 août, les marchés du soir à Chamalières.

La météo, eh ben, c'est un changement de temps, hein. Vous l'avez noté, aujourd'hui ça risque d'être brumeux, ça risque d'être pluvieux, et bien sûr on voit la chute des températures. On attend une amélioration dès demain, mais pour quelques jours, eh bien, c'est un répit au niveau de la canicule. On termine par les courses en ce lundi 29 juin. Nous allons à Clairefontaine. 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Bon début de semaine sur Radio Craponne.

Eh bien oui, c'était un jeune garçon dans les années 60 qui s'appelait Le Petit Prince. Là, ça fait partie d'un 4 titres, 45 tours, comme ça se faisait à l'époque. C'est bien joli d'être copain. Il y avait également sur ce 45 tours, Maman ne m'a jamais dit. J'aime bien les filles. Et puis, C'est pas drôle. Voilà, c'était les 4 titres de ce Petit Prince. Et pourquoi on a passé cette chanson? Eh bien, parce que Antoine de Saint-Exupéry, bien sûr, aviateur, père du Petit Prince, était né en 1900 tout juste, hein, le 29 juin 1900. Décédé donc, l'avion est tombé dans la Méditerranée en 1944. Et puis également l'anniversaire de quelqu'un qui est associé aux années 80 et aux différents génériques de l'époque, un certain Pilayon, et qui est né en 1959, hein, 29 juin, on écoute le titre « Dreams ». Alors là, ça nous ramène dans les années 80.

0: Eh oui, c'était les années 80. 8h23 sur Radio Craponne. On se retrouve bien sûr pour les infos à 8h30. Ensuite, le programme donc hard rock. Non, pardon, accordéon. Je vous ai fait peur. Ça sera pas du métal, ça sera de l'accordéon. Et puis on se retrouve en fin de matinée après les infos de 10h30. Vous trouvez pas qu'il y a de la rumba dans l'air? Et oui, il y a de la rumba dans l'air. Alors, parmi l'immense carrière de Souchon, eh ben, on va retrouver tout de suite ce titre. Je vous souhaite un excellent moment. Eh bien, un bon début de semaine sur Radio Craponne.
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maison Boulaine prépare son ouverture place neuve pour la rentrée. Il reste des appartements disponibles. T2 de 45 mètres carrés avec logis privative, adapté et accessible aux personnes à mobilité réduite. Accès à de vastes espaces partagés avec les autres habitants. Loyer et charges modérées. Habitat accessible aux personnes de plus de 65 ans et aux personnes en situation de handicap de plus de 50 ans. N'hésitez pas à contacter l'association pour plus de renseignements au 06 73 06 83 41. 06 73 06 83 41 et à prendre rendez-vous pour visiter.

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Bonjour à tous, une nouvelle semaine qui commence sur Radio Craponne. Nous sommes le lundi 29 juin, Saint-Pierre et Paul. À la une de notre partenaire, la Tribune Le Progrès, généalogiste à Saint-Maurice-de-Lignon, elle permet à des familles de reconstituer leur histoire. Des feux de forêt, il va falloir apprendre à vivre avec, notamment en Villeneuve-d'Allier. En 24 heures, l'incendie ravage plus de 100 hectares. Premier bilan de la canicule en France, des centaines de morts déjà recensées. Natation, ce sont les championnats de France à Saint-Étienne. Eh bien, rien ne pouvait arrêter Johan Endoy-Brouard. La matériothèque d'Emmaüs déménage à Chassepuzac. Et oui, un lourd bilan humain redouté après cette canicule, puisqu'on atteint également les retombées hein, avec la fatigue accumulée. Décryptage, eh bien, l'écologie revient au cœur du débat politique. Mais bien sûr, ça revient tout le temps à chaque fois qu'il y a un événement. Mais là, je ne sais pas si c'est pas un peu trop tard. Je crois qu'il va falloir s'adapter hein, avant que quoi que ce soit qui se passe au niveau du climat. La crainte de fortes conséquences alors dans les élevages, bien sûr, notamment les élevages de poulets là, dans l'ouest du pays, avec beaucoup de pertes. Villeneuve-d'Allier, donc, on y revient en 24 heures. Le feu a ravagé 109 hectares de forêt et de végétation. Tous les avions étaient, tous les pompiers étaient mobilisés. Crash d'avion près de Nancy, on déplore 11 morts, et bien place à l'enquête maintenant. La page immobilier, rénover et revendre une passoire thermique, et bien bonne ou mauvaise idée? Point d'interrogation. Alors, Saint-Maurice-de-Lignon, généalogiste, elle aide les familles à reconnecter avec, leur passé. Il s'agit d'Ornella Tarracona. Elle nous dit, on découvre des métiers, des histoires de migration. C'est passionnant de reconstituer petit à petit une photographie familiale. Eh oui, vous aurez peut-être des surprises en découvrant quelques ancêtres. Alors, en le disant, une Chassepuzac, la matériothèque d'Emmaüs, fait son installation dans un espace plus vaste. Bonistrol-sur-Loire, important de montrer ce que l'on fait. La CPTS entre Suc et Loire fête ses 3 ans. On nous dit que 833 altiligériens ont changé de métier avec mon conseil en évolution professionnelle. Monseigneur Guillot était invité d'honneur des fêtes mariales au Puy-en-Velay. Malheur revers, ingénieur de métier, bon, on en parlait, hein, des changements de métier, bien, comme souvent, ingénieur de métier, bien, il s'installe finalement en maraîchage bio. Voilà. Retour à la terre. Un nouvel espace familial fait un tabac donc au parc Walibi Rhône-Alpes. Saint-Étienne, espace répit au HPL, c'est du temps en dehors de sa chambre d'hôpital. Auvergne-Rhône-Alpes, alors là, il y a une croisade de la région contre le terme AURA, l'acronyme AURA, comme on dit. Laurent Wauquiez et puis la majorité aimerait qu'on cite tout, qu'on dise Auvergne-Rhône-Alpes. Bon. L'atelier de communication non violente a fêté ses 1 an, c'est à Issingeau. On reste dans cette ville avec un accès facilité au parking de l'Entreuil. Ça a été aménagé en centre-ville. L'APT, le club de basket, organise un concours, non pas de basket, mais de pétanque, vendredi. Voilà, bon, faut pas lancer les boules et les mettre dans le panier. Hein.
Monistrol sur Loire, la fête de la musique, eh bien, a battu le rappel. Ce samedi, Sainte-Sigolène, épicudée, eh bien, plus de 100 gourmands étaient au rendez-vous. On revient à Monistrol avec deux nouveaux gradés au Karaté Club. Marche du Velay Roche-Baron, découverte de l'été, des valeurs sûres et des nouveautés. Donc du 4 au 30 août, là vous aurez différentes activités. Au Rex-sur-Loire, entre fête et sport, le sandball, eh bien oui, conquiert à nouveau son public. Voilà, sur la plage. Le Puy-en-Velay, atelier des arts, les artistes en herbe, eh bien, prennent les commandes. Brive-Charensac, la fête votive, eh bien, battra son plein le premier week-end de juillet. Cussac-sur-Loire, quel devenir pour le site déserté de l'ESAT, les Horizons, à Malpass. À Juliange, eh bien, le festival Gallo Side revient donc ce samedi pour une deuxième édition très attendue. Eh bien, rendez-vous à l'hippodrome avec l'association Groupé-Dégroupé. Alors allons voir ce qui se passe du côté des sports, et puis grand événement bien sûr en ce moment à Saint-Étienne, championnat de France, eh bien de natation, mais ça vaut être qu'un championnat de France, j'allais dire, eh bien, depuis quelques années bien sûr, on sait que les Français brillent avec de grandes vedettes, et là si vous ne le connaissiez pas, eh bien première place, médaille d'or pour Ndoye Brouard, il a gagné le 200 mètres d'eau, et puis il y a d'autres jeunes bien sûr qui sont derrière. On ne parle pas de Léon Marchand, enfin bref, on attend encore des performances donc pour les championnats d'Europe. Football national 1, trois recrues supplémentaires à Andrézieux. Le nouveau maillot de l'association sportive de Saint-Étienne sera révélé le 8 juillet, place de l'Hôtel de Ville. La Coupe du Monde de football, demain la France joue. Contre la Suède, avec donc en défense centrale Lacroix. Lacroix et la Manière, titre votre journal. Bien oui, maintenant vu que Saliba est un petit peu blessé, eh bien c'est lui qui forme la paire centrale avec Oupa Mécano. Et puis hier, donc, le premier 16e de finale opposait le Canada à l'Afrique du Sud. Ben, ça a été très, très, très serré, puisque seulement à la 90e minute, le Canada a marqué. Canada, premier qualifié pour les 8e de finale. Ils ont battu les Bafana d'Afrique du Sud 1-0. Eh oui. Alors, il y a des fortes équipes normalement, mais on a des doutes. Bon, on parle du Portugal évidemment, hein, si vous avez vu le premier tour. Enfin, ils sont qualifiés quand même, mais c'est vrai qu'ils n'ont pas convaincu. Et bien, l'Allemagne non plus. On nous dit l'Allemagne, l'ombre d'un doute, qui devrait quand même se qualifier face à un petit, on va dire, entre parenthèses, mais avec. Il y a beaucoup de surprises dans cette Coupe du Monde. Donc, Allemagne, Paraguay également, et le Brésil. Un match qui s'avère intéressant aujourd'hui, le Brésil face au piège japonais. Et puis championnat de France cette fois-ci de cyclisme, et eh bien c'est Romain Grégoire qui l'emporte, le triomphe du collectif. C'est vrai que son équipe a bien travaillé. Dans les dernières pages de votre journal, et eh bien on parle au Chambon sur l'Union du lieu de mémoire, une exposition sur le marché de l'art, et eh oui, marché de l'art sous l'occupation, avec tous ces biens confisqués, notamment par les nazis aux juifs, et ce marché de l'art, hein, qui. Ah, c'est un autre angle, hein, de cette Seconde Guerre mondiale. Et puis, Sainte-Sigolène, une cinquantaine d'attelages attendus sur la route, bah, de la lentille.
Tous ces titres développés dans les pages de notre partenaire La Tribune Le Progrès. Alors la scène ouverte, ça va reprendre donc sur le parvis de la médiathèque à Craponne. Eh bien, première séance, ça sera ce vendredi 30 juillet à partir de 19h30 avec du jazz manouche et donc le groupe Tripot Swing. Envol Art a 40 ans d'existence. Tout au long de cette année, plusieurs manifestations ont été organisées par cette chorale. Anniversaire qui sera fêté avec un concert donné en l'église de Craponne. Ce sera ce dimanche 5 juillet à 17h. L'entrée est libre. En lien avec la mairie de Saint-Georges-Joye, eh bien, voici, on vous diffuse, on vous donne les séances de cinéma. Alors, jeudi 2 juillet à 20h30 à Saint-Georges, à la salle polyvalente, eh bien, vous aurez la diffusion du film Pour le plaisir avec Alexandra Lamy et François Cluzet. Et là, je vous conseille d'y aller, vous n'allez pas vous ennuyer. Une excellente comédie. Chamalières-sur-Loire, le 7 juillet, concert en l'église de la Clé de Sol. Alors, ce concert aura lieu à 18h à l'occasion du premier marché du soir. Ça sera jusqu'au 25 août, les marchés du soir à Chamalières.

La météo, eh ben, c'est un changement de temps, hein, vous l'avez noté. Aujourd'hui, ça risque d'être brumeux, ça risque d'être pluvieux. Et bien sûr, on voit la chute des températures. On attend une amélioration dès demain, mais pour quelques jours, eh bien, c'est un répit au niveau de la canicule. On termine par les courses en ce lundi 29 juin. Nous allons à Clairefontaine. 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Bon début de semaine sur Radio Craponne.

Bienvenue à tous et à toutes, donc prenez place, nous allons voyager dans le temps, les années 60, les années 70, à venir donc, on va régler notre compteur, on va faire le plein et puis c'est bon, en route, alors là je vais vous proposer encore quelques vinyles 45 tours des années 60 tout d'abord, là c'est encore plus rare bien sûr, on va retrouver notamment les compagnons de la chanson, il y aura Sheila, Jean Ferrat et pour commencer ce sera Dalida.

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Bonjour à tous, une nouvelle semaine qui commence sur Radio Craponne. Nous sommes le lundi 29 juin, Saint-Pierre et Paul. À la une de notre partenaire, la tribu de Le Progrès, généalogiste à Saint-Maurice-de-Lignon, elle permet à des familles de reconstituer leur histoire. Des feux de forêt, il va falloir apprendre à vivre avec, notamment en Villeneuve-d'Allier. En 24 heures, l'incendie ravage plus de 100 hectares. Premier bilan de la canicule en France, des centaines de morts déjà recensées. Natation, ce sont les championnats de France à Saint-Étienne. Eh bien, rien ne pouvait arrêter Johan Endoy-Brouard. La matériothèque d'Emmaüs déménage à Chassepuzac. Et oui, un lourd bilan humain redouté après cette canicule, puisqu'on atteint également les retombées hein, avec la fatigue accumulée, décryptage, et bien l'écologie revient au cœur du débat politique. Mais bien sûr, ça revient tout le temps à chaque fois qu'il y a un événement, mais là, je ne sais pas si c'est pas un peu trop tard. Je crois qu'il va falloir s'adapter hein, avant que quoi que ce soit qui se passe au niveau du climat. La crainte de fortes conséquences alors dans les élevages, bien sûr, notamment les élevages de poulets là, dans l'ouest du pays, avec beaucoup de pertes. Villeneuve-d'Allier, donc, on y revient en 24 heures. Le feu a ravagé 109 hectares de forêt et de végétation. Tous les avions étaient, tous les pompiers étaient mobilisés. Crash d'avion près de Nancy, on déplore 11 morts, et bien place à l'enquête maintenant. La page immobilier, rénover et revendre une passoire thermique, et bien bonne ou mauvaise idée? Point d'interrogation. Alors, Saint-Maurice-de-Lignon, généalogiste, elle aide les familles à reconnecter avec, leur passé. Il s'agit d'Ornella Tarracona. Elle nous dit, on découvre des métiers, des histoires de migration. C'est passionnant de reconstituer petit à petit une photographie familiale. Eh oui, vous aurez peut-être des surprises en découvrant quelques ancêtres. Alors, on le disait en une, Chassepuzac, la matériothèque d'Emmaüs fête son installation dans un espace plus vaste. Bonistrol-sur-Loire, important de montrer ce que l'on fait. La CPTS entre Suc et Loire fête ses 3 ans. On nous dit que 833 altiligériens ont changé de métier avec mon conseil en évolution professionnelle. Monseigneur Guillot était invité d'honneur des fêtes mariales au Puy-en-Velay. Malrevers, ingénieur de métier, bon, on en parlait, des changements de métier, bien, comme souvent, ingénieur de métier, bien, il s'installe finalement en maraîchage bio. Voilà. Retour à la terre. Un nouvel espace familial fait un tabac donc au parc Walibi Rhône-Alpes. Saint-Étienne, espace répit au HPL, c'est du temps en dehors de sa chambre d'hôpital. Auvergne-Rhône-Alpes, alors là, il y a une croisade de la région contre le terme AURA, l'acronyme AURA, comme on dit. Laurent Wauquiez et puis la majorité aimerait qu'on cite tout, qu'on dise Auvergne-Rhône-Alpes. Bon. L'atelier de communication non violente a fêté ses 1 an. C'est à Issingeau. On reste dans cette ville avec un accès facilité au parking de Lentreuil. Ça a été aménagé en centre-ville. L'APT, le club de basket, organise un concours, non pas de basket, mais de pétanque, vendredi. Voilà. Bon, faut pas lancer les boules et les mettre dans le panier. Hein.
Monistrol-sur-Loire, la fête de la musique, eh bien, a battu le rappel. Ce samedi, Sainte-Sigolène, épicudé, eh bien, plus de 100 gourmands étaient au rendez-vous. On revient à Monistrol avec deux nouveaux gradés au Karaté Club. Marche du Velay Roche-Baron, découverte de l'été, des valeurs sûres et des nouveautés. Donc du 4 au 30 août, là vous aurez différentes activités. Au Rex-sur-Loire, entre fête et sport, le sandball, eh bien oui, conquiert à nouveau son public. Voilà, sur la plage. Le Puy-en-Velay, atelier des arts, les artistes en herbe, eh bien, prennent les commandes. Brive-Charensac, la fête votive, eh bien, battra son plein le premier week-end de juillet. Cussac-sur-Loire, quel devenir pour le site déserté de l'ESAT, les Horizons, à Malpass. À Juliange, eh bien, le festival Gallo Side revient donc ce samedi pour une deuxième édition très attendue. Eh bien, rendez-vous à l'hippodrome avec l'association Groupée Dégroupée. Alors allons voir ce qui se passe du côté des sports et puis grand événement bien sûr en ce moment à Saint-Étienne, championnat de France, eh bien de natation, mais ça vaut être qu'un championnat de France, j'allais dire, eh bien, depuis quelques années bien sûr on sait que les Français brillent avec de grandes vedettes, et là si vous ne le connaissiez pas, eh bien première place, médaille d'or pour Endoy Brouard, il a gagné le 200 mètres d'eau et puis il y a d'autres jeunes bien sûr qui sont derrière. On ne parle pas de Léon Marchand, enfin bref, on attend encore des performances donc pour les championnats d'Europe. Football national 1, trois recrues supplémentaires à Andrézieux. Le nouveau maillot de l'association sportive de Saint-Étienne sera révélé le 8 juillet, place de l'Hôtel de Ville. La Coupe du Monde de football, demain la France joue. Contre la Suède, avec donc en défense centrale Lacroix. Lacroix et la Manière, titre votre journal. Bien oui, maintenant vu que Saliba est un petit peu blessé, eh bien c'est lui qui forme la paire centrale avec Oupa Mécano. Et puis hier, donc, le premier 16e de finale opposait le Canada à l'Afrique du Sud. Ben, ça a été très, très, très serré, puisque seulement à la 90e minute, le Canada a marqué. Canada, premier qualifié pour les 8e de finale, ils ont battu les Bafana d'Afrique du Sud 1-0. Eh oui. Alors, il y a des fortes équipes normalement, mais on a des doutes. Bon, on parle du Portugal évidemment, hein, si vous avez vu le premier tour. Enfin, ils sont qualifiés quand même, mais c'est vrai qu'ils n'ont pas convaincu. Et bien, l'Allemagne non plus. On nous dit l'Allemagne, l'ombre d'un doute, qui devrait quand même se qualifier face à un petit, on va dire, entre parenthèses, mais avec. Il y a beaucoup de surprises dans cette Coupe du Monde. Donc, Allemagne, Paraguay également, et le Brésil, un match qui s'avère intéressant aujourd'hui. Le Brésil face au piège japonais. Et puis championnat de France cette fois-ci de cyclisme, et eh bien c'est Romain Grégoire qui l'emporte, le triomphe du collectif. C'est vrai que son équipe a bien travaillé. Dans les dernières pages de votre journal, et eh bien on parle au Chambon sur l'Union du lieu de mémoire, une exposition sur le marché de l'art, et eh oui, marché de l'art sous l'occupation, avec tous ces biens confisqués, notamment par les nazis aux juifs, et ce marché de l'art, hein, qui. Ah, c'est un autre angle, hein, de cette Seconde Guerre mondiale. Et puis, Sainte-Sigolène, une cinquantaine d'attelages attendus sur la route, bah, de la lentille.
Tous ces titres développés dans les pages de notre partenaire La Tribune Le Progrès. Alors la scène ouverte, ça va reprendre donc sur le parvis de la médiathèque à Craponne. Eh bien, première séance, ça sera ce vendredi 30 juillet à partir de 19h30 avec du jazz manouche et donc le groupe Tripot Swing. Envol Art a 40 ans d'existence. Tout au long de cette année, plusieurs manifestations ont été organisées par cette chorale. Anniversaire qui sera fêté avec un concert donné en l'église de Craponne. Ce sera ce dimanche 5 juillet à 17h. L'entrée est libre. En lien avec la mairie de Saint-Georges-Joye, eh bien, voici, on vous diffuse, on vous donne les séances de cinéma. Alors, jeudi 2 juillet à 20h30 à Saint-Georges, à la salle polyvalente, eh bien, vous aurez la diffusion du film Pour le plaisir avec Alexandra Lamy et François Cluzet. Et là, je vous conseille d'y aller, vous n'allez pas vous ennuyer. Une excellente comédie. Chamalières-sur-Loire, le 7 juillet, concert en l'église de la Clé de Sol. Alors, ce concert aura lieu à 18h à l'occasion du premier marché du soir. Ça sera jusqu'au 25 août, les marchés du soir à Chamalières.

La météo, eh ben, c'est un changement de temps, hein, vous l'avez noté. Aujourd'hui, ça risque d'être brumeux, ça risque d'être pluvieux. Et bien sûr, on voit la chute des températures. On attend une amélioration dès demain, mais pour quelques jours, eh bien, c'est un répit au niveau de la canicule. On termine par les courses en ce lundi 29 juin. Nous allons à Clairefontaine. 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Je répète, 7, 9, 8, 3, 4, 2 et 12. Bon début de semaine sur Radio Craponne.

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0: Saint-Pal de Chalancon à Combrot, eh bien, c'est dimanche 5 juillet, la traditionnelle fête du pain, vente de pain cuit au feu de bois. 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

Bonjour à tous, une nouvelle semaine qui commence sur Radio Craponne. Nous sommes le lundi 29 juin, Saint-Pierre et Paul. À la une de notre partenaire, la Tribune Le Progrès, généalogiste à Saint-Maurice-de-Lignon, elle permet à des familles de reconstituer leur histoire. Des feux de forêt, il va falloir apprendre à vivre avec, notamment en Villeneuve-d'Allier. En 24 heures, l'incendie ravage plus de 100 hectares. Premier bilan de la canicule en France, des centaines de morts déjà recensées. Natation, ce sont les championnats de France à Saint-Étienne. Eh bien, rien ne pouvait arrêter Johan Endoy-Brouard, la matériothèque d'Emmaüs déménage à Chassepuzac. Et oui, un lourd bilan humain redouté après cette canicule, puisqu'on atteint également les retombées hein, avec la fatigue accumulée, décryptage, et bien l'écologie revient au cœur du débat politique. Mais bien sûr, ça revient tout le temps à chaque fois qu'il y a un événement, mais là, je ne sais pas si c'est pas un peu trop tard. Je crois qu'il va falloir s'adapter hein, avant que quoi que ce soit qui se passe au niveau du climat. La crainte de fortes conséquences alors dans les élevages, bien sûr, notamment les élevages de poulets là, dans l'ouest du pays, avec beaucoup de pertes. Villeneuve-d'Allier, donc, on y revient en 24 heures. Le feu a ravagé 109 hectares de forêt et de végétation. Tous les avions étaient, tous les pompiers étaient mobilisés. Crash d'avion près de Nancy, on déplore 11 morts. Et bien, place à l'enquête maintenant. La page immobilier, rénover et revendre une passoire thermique, eh bien, bonne ou mauvaise idée? Point d'interrogation. Alors, Saint-Maurice-de-Lignon, généalogiste, elle aide les familles à se reconnecter avec leur passé. Il s'agit d'Ornella Tarracona. Elle nous dit, on découvre des métiers, des histoires de migration. C'est passionnant de reconstituer petit à petit une photographie familiale. Eh oui, il y aurait peut-être des surprises en découvrant quelques ancêtres. Alors, on le disait en une, Chassepuzac, la matériothèque d'Emmaüs fête son installation dans un espace plus vaste. Bonistrol-sur-Loire, important de montrer ce que l'on fait. La CPTS entre Suc et Loire fête ses 3 ans. On nous dit que 833 altiligériens ont changé de métier avec mon conseil en évolution professionnelle. Monseigneur Guillot était invité d'honneur des fêtes mariales au Puy-en-Velay. Malheur vert, ingénieur de métier, on en parlait, des changements de métier, comme souvent, ingénieur de métier, il s'installe finalement en maraîchage bio. Voilà. Retour à la terre. Un nouvel espace familial fait un tabac donc au parc Walibi Rhône-Alpes. Saint-Étienne, espace répit au HPL, c'est du temps en dehors de sa chambre d'hôpital. Auvergne-Rhône-Alpes, alors là, il y a une croisade de la région contre le terme AURA, l'acronyme AURA, comme on dit. Laurent Wauquiez et puis la majorité de la région aimeraient qu'on cite tout, qu'on dise Auvergne-Rhône-Alpes. Bon. L'atelier de communication non violente a fêté ses 1 an, c'est à Issingeaux. On reste dans cette ville avec un accès facilité au parking de l'Entreuil. Ça a été aménagé en centre-ville. L'APT, le club de basket, organise un concours, non pas de basket, mais de pétanque, vendredi. Voilà, bon, faut pas lancer les boules et les mettre dans le panier.
Monistrol-sur-Loire, la fête de la musique, eh bien, a battu le rappel. Ce samedi, Sainte-Sigolène, épicudée, eh bien, plus de 100 gourmands étaient au rendez-vous. On revient à Monistrol avec deux nouveaux gradés au Karaté Club. Marche du Velay Roche-Baron, découverte de l'été, des valeurs sûres et des nouveautés. Donc du 4 au 30 août, là vous aurez différentes activités. Au Rex-sur-Loire, entre fêtes et sport, le sandball, eh bien oui, conquiert à nouveau son public. Voilà, sur la plage. Le Puy-en-Velay, atelier des arts, les artistes en herbe, eh bien, prennent les commandes. Brive-Charensac, la fête votive, eh bien, battra son plein le premier week-end de juillet. Cussac-sur-Loire, quel devenir pour le site déserté de l'ESAT, les Horizons, à Malpass. À Juliange, eh bien, le festival Gallo Side revient donc ce samedi pour une deuxième édition très attendue. Eh bien, rendez-vous à l'hippodrome avec l'association Groupé-Dégroupée. Alors allons voir ce qui se passe du côté des sports et puis grand événement bien sûr en ce moment à Saint-Étienne, championnat de France, eh bien de natation, mais ça vaut être qu'un championnat de France, j'allais dire, eh bien, depuis quelques années bien sûr on sait que les Français brillent avec de grandes vedettes et là si vous ne le connaissiez pas, eh bien première place, médaille d'or pour Ndoye Brouard. Il a gagné le 200 mètres d'eau. Et puis il y a d'autres jeunes, bien sûr, qui sont derrière. On ne parle pas de Léon Marchand. Enfin bref, on attend encore des performances donc, pour les championnats d'Europe. Football national 1, trois recrues supplémentaires à Andrézieux. Le nouveau maillot de l'association sportive de Saint-Étienne sera révélé le 8 juillet, place de l'Hôtel de Ville. La Coupe du Monde de football, demain la France joue. Contre la Suède, avec donc en défense centrale Lacroix. Lacroix et la Manière, titre votre journal. Bien oui, maintenant vu que Saliba est un petit peu blessé, eh bien c'est lui qui forme la paire centrale avec Upa Mécano. Et puis hier, donc le premier 16e de finale opposait le Canada à l'Afrique du Sud. Ben, ça a été très très très serré puisque seulement à la 90e minute, le Canada a marqué. Canada, premier qualifié pour les huitièmes de finale. Ils ont battu les Bafana d'Afrique du Sud 1-0. Eh ouais. Alors il y a des fortes équipes normalement, mais on a des doutes. Bon, on parle du Portugal évidemment. Hein, si vous avez vu le premier tour, enfin, ils sont qualifiés quand même, mais c'est vrai qu'ils n'ont pas convaincu. Et ben l'Allemagne non plus. On nous dit l'Allemagne, l'ombre d'un doute, qui devrait quand même se qualifier face à un petit, on va dire, entre parenthèses, mais avec il y a beaucoup de surprises dans cette Coupe du Monde. Donc Allemagne, Paraguay également, et le Brésil, un match qui s'avère intéressant aujourd'hui, le Brésil face au piège japonais. Et puis championnat de France, cette fois-ci de cyclisme, et bien c'est Romain Grégoire qui l'emporte. Le triomphe du collectif, c'est vrai que son équipe a bien travailler dans les dernières pages de votre journal. Eh bien, on parle au Chambon-sur-Lignon du lieu de mémoire, une exposition sur le marché de l'art. Et oui, marché de l'art sous l'occupation, avec tous ces biens confisqués, notamment par les nazis aux juifs, et ce marché de l'art hein, qui. Ah, c'est un autre angle hein, de cette Seconde Guerre mondiale. Et puis. Sainte-Sigolène, une cinquantaine d'attelages attendus sur la route de la Lentille.
tous ces titres développés dans les pages de notre partenaire La Tribune Le Progrès. Alors la scène ouverte, ça va reprendre donc sur le parvis de la médiathèque à Craponne. Eh bien, première séance, ça sera ce vendredi 30 juillet à partir de 19h30 avec du jazz manouche et donc le groupe Tripot Swing. Envol Art a 40 ans d'existence. Tout au long de cette année, plusieurs manifestations ont été organisées par cette chorale. Anniversaire qui sera fêté avec un concert donné en l'église de Craponne. Ce sera ce dimanche 5 juillet à 17h. L'entrée est libre. En lien avec la mairie de Saint-Georges-Joye, eh bien, voici, on vous diffuse, on vous donne les séances de cinéma. Alors, jeudi 2 juillet à 20h30 à Saint-Georges, à la salle polyvalente, eh bien, vous aurez la diffusion du film Pour le plaisir avec Alexandra Lamy et François Cluzet. Et là, je vous conseille d'y aller, vous n'allez pas vous ennuyer. Une excellente comédie. Chamalières-sur-Loire, le 7 juillet, concert en l'église de la Clé de Sol. Alors, ce concert aura lieu à 18h à l'occasion du premier marché du soir. Ça sera jusqu'au 25 août, les marchés du soir à Chamalières.

La météo, eh ben, c'est un changement de temps, hein, vous l'avez noté. Aujourd'hui, ça risque d'être brumeux, ça risque d'être pluvieux. Et bien sûr, on voit la chute des températures. On attend une amélioration dès demain, mais pour quelques jours, eh bien, c'est un répit au niveau de la canicule. On termine par les courses en ce lundi 29 juin. Nous allons à Clairefontaine. 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Je répète, 7, 9, 8, 3, 4, 2 et 12. Bon début de semaine sur Radio Craponne. 10h48 minutes, c'est Jacques qui vous rejoint sur Radio Craponne jusqu'à midi. Nous sommes aujourd'hui le lundi 29 juin sur le calendrier. Nous fêtons, on associe les deux apôtres Pierre et Paul, donc Saint Pierre et Saint Paul. Des prénoms bien sûr extrêmement répandus et également dans les pays anglo-saxons, notamment Paul, parce que je crois que Pierre c'est Peter. En tout cas Paul, bah oui, c'est très répandu. On vous propose ce tube des années 80 qui avait révélé Paul Young. Donc bonne fête au Paul et au Pierre aujourd'hui. Paul Young qui était venu au festival il y a quelques années. Country de Craponne-sur-Arzon, parce qu'il avait complètement changé de style, hein, par rapport aux années 80, puisqu'il chantait de la country music, on va dire du sud, des États-Unis, la frontière mexicaine. On le retrouve avec Come Back and Stay.

0: 10h53 sur Radio Craponne. On retrouve tout de suite l'horoscope du jour.
1: Bonjour à tous, nous fêtons Pierre et Paul aujourd'hui. Alors le ciel vous sera-t-il favorable ou pas ?
2: Bélier, un proche aura un conseil précieux à vous offrir et cette fois-ci, il sera plus judicieux de s'en servir avant d'agir.
1: Taureau, vous aurez beaucoup de choses auxquelles penser, vous serez donc peu enclin à écouter les autres.
2: Vous qui êtes Gémeaux, eh bien vous devrez consacrer du temps et de l'énergie pour redorer votre blason.
1: Cancer, vous avez le sentiment que les choix évoluent très vite. Vous avez parfois quelques difficultés à suivre.
2: Lion, malgré quelques tracas à peine perceptibles, eh bien, tout baignera aujourd'hui.
1: Vierge, sur le plan amoureux, vous avez toute chance de mieux vous comprendre.
2: Et Balance, une proposition impromptue pourrait tomber à pic, mais vous avez du mal à y faire face.
1: Scorpion, aujourd'hui, la Lune vous propose d'être vous-même et de vous livrer dans toute votre réalité. Alors faites-le.
2: Sagittaire, vous avez l'esprit libre, alors autant en profiter pour réfléchir à vos futurs projets.
1: Capricorne, vous saurez joindre l'utile à l'agréable en menant une vie mondaine active qui vous permettra de fréquenter des personnes pouvant vous aider à réaliser vos ambitions professionnelles ou sociales.
2: Les Verseaux, sur le plan social, la planète Mercure invitera les natifs du signe à faire montre d'originalité et même d'excentricité.
1: Enfin, Poisson, qui aime bien, châtie bien, voici la tendance actuelle du côté de vos amours. Bonne journée à tous, on se retrouve demain pour un nouvel horoscope de Fétron Martial.
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0: mais d'où sort-il ce raton laveur? Et voilà, il nous comptait en chanson l'année 66, c'était Michel Delpech. 11h01 sur Radio Craponne, c'est l'heure de Craponne Info. Et tout de suite, eh bien c'est Craponne Info, Serge, bonjour.
1: Bonjour.
0: Alors, le mois de juillet pointe son nez, il y aura bien sûr un nouvel écho qui va paraître, mais on va parler du conseil municipal qui est le premier en fait qui avait eu lieu en avril. Alors quelques infos, Serge, sur ces décisions du conseil.
1: Oui, voilà. Bon, parmi toutes les décisions qui ont été prises le soir du 7 avril, je n'ai sorti deux qui peuvent intéresser peut-être les gens.
0: Ouais.
1: Ça concerne surtout les taux communaux qui restent stables depuis plus de 20 ans et ça concerne bien sûr les taxes.
0: Les fameuses taxes. Alors, ça augmente ou ça...
1: Eh bien écoute, depuis, 20 ans, elles sont restées stables. Et puis en 2026, elles resteront stables. Non. Aucun changement, aucune augmentation. Bon, c'est toujours un peu cher, mais bon, c'est comme ça. Il faut bien vivre avec. Hein.
0: Pour une fois qu'il y a quelque chose qui n'augmente pas.
1: Oui, voilà, c'est pratique, ça n'augmente pas. Bon. Donc les taxes d'habitation sur les résidences secondaires sont restées stables, hein, ça ne change pas. Elles sont à 11,61%. La taxe foncière sur les propriétés bâties, elle est de 42,67%. Et la taxe foncière sur les propriétés non bâties est de 70%.
0: D'accord.
1: Donc voilà, la nouvelle municipalité a suivi le chemin de l'ancienne et en voulant ne pas augmenter tout ce qui est taxe pour l'instant.
0: Ouais. Voilà.
1: Alors il faut préciser aussi que ces taxes concernent uniquement la part communale sur la fiscalité.
0: Eh bien oui.
1: Tout le monde se souvient que sur la feuille d'imposition taxe foncière, il y a une part communale, mais il y a aussi une part des autres. Si ça augmente, c'est plus les autres que la nôtre.
0: Bon, ben voilà qui est dit.
1: Voilà.
0: Bien. Alors, on parle de la chorale qui a un anniversaire d'ailleurs, la chorale en Volart.
1: Ouais, mais juste avant, pour la décision de conseil municipal, une autre info, c'est les indemnités des élus. Alors, donc là aussi, la nouvelle municipalité a suivi le chemin qu'a pris l'ancienne. Donc, les rémunérations du maire, de l'adjoint et des conseillers délégués est revue à la baisse.
0: D'accord.
1: Donc voilà, pour petite info, pour ceux qui sont purement mathématiques, le maire, il perçoit 33,42% du plafond, qui est de 55,70%. Les adjoints en perçoivent 10,69% sur un plafond de 21%. Et les conseillers délégués, comme moi, on perçoit 3% sur un plafond de 6%.
0: D'accord.
1: Donc on peut voir que, bien sûr... On va faire des économies qui seront peut-être substantielles, mais bon, il y aura des économies quand même qui peuvent servir à payer autre chose que les adjoints, le maire ou le conseiller.
0: Parfait, parce qu'il y a d'autres communes en France, on a vu,
1: où
0: ils y ont été.
1: Où ils étaient
0: pas
1: plutôt
0: de main
1: dans,
0: morte.
1: Non,
0: hein.
1: Ils étaient plutôt dans l'inverse, ça augmentait. Nous, on a préféré une baisse pour montrer que voilà, on n'est pas. On profite pas du système.
0: Ouais. Et pourtant, il y a du boulot.
1: Alors, et oui, il y a du travail.
0: Alors, cette fois-ci, on va pouvoir parler dans Volart.
1: Alors en Volart fête ses 40 ans cette année de chant choral.
0: Ouais.
1: Elle est dirigée depuis 2011 par Sylvain Lanthéome. Tu connais?
0: Oui, maître de chœur, on appelle ça.
1: Oui, voilà,
0: c'est lui qui dirige
1: la chorale.
0: La chorale.
1: Et donc le dimanche 5 juillet 2026 à 17h à l'église, ils font un concert pour fêter leurs 40 ans. Donc on peut venir écouter et partager l'amour du chant. Vous pouvez venir découvrir plusieurs univers musicaux. Ça passe par le chant sacré, le chant traditionnel, les variétés françaises. Voilà, donc pour les amoureux du chant, venir écouter en Volart le 5 juillet à 17h à l'église de Craponne.
0: Voilà, et pour les soutenir aussi. Hein,
1: oui, voilà. Puis c'est quand même bien d'avoir une chorale au village.
0: Et qui reste.
1: Ça met du baume au cœur.
0: Voilà,
1: ça met du baume au cœur.
0: Voilà, alors qu'est-ce que j'ai mis après Donc, normalement, on en a fini avec la canicule, mais on va peut-être rappeler sur la commune de Craponne les efforts qui sont faits
1: pour
0: trouver la fraîcheur quand même, parce que ça peut revenir. Hein.
1: Oui, bien que cette semaine, on annonce un peu plus doux, un peu moins chaud, comme tu dis, on n'est pas à l'abri que les semaines arrivées qui vont suivre vont devenir un peu plus chaudes. Donc, c'est pour ça que La municipalité a mis à disposition la médiathèque pendant les heures d'ouverture. Donc elle est climatisée, enfin fraîcheur. Et on peut en profiter pendant les heures d'ouverture, donc le mardi, le mercredi et le vendredi, le samedi aussi. Donc à peu près toute la semaine. Donc vous pouvez très bien venir vous rafraîchir dans la médiathèque, mais aussi en profiter pour lire un livre profiter des autres infrastructures qui s'y trouvent. Mais si vous êtes en dehors des heures d'ouverture de la médiathèque, on peut se reposer aussi à l'ombre dans le jardin,
0: voilà,
1: vers la maison de santé.
0: D'accord.
1: Et pourquoi pas profiter de la fraîcheur de l'église, parce que l'église est ouverte tous les jours.
0: Voilà.
1: Et à l'intérieur, il y fait frais, on peut en profiter soit pour prier ou pour discuter doucement avec son voisin.
0: Voilà.
1: Mais en tout cas, profiter de la fraîcheur.
0: Eh bien oui, on cherche la fraîcheur. Ouais.
1: Sans oublier, bien sûr, pour les personnes vulnérables, de se tenir un petit peu à l'écart de tout ce qui est chaud, éviter de sortir aux grosses chaleurs, et surtout boire beaucoup d'eau.
0: Voilà.
1: Voilà, et se tenir au frais.
0: Et puis aller voir ses voisins, c'est important.
1: Oui, oui.
0: Là, ça, c'est important de faire un petit peu le tour si vous connaissez quelqu'un que vous ne voyez peut-être pas de aller sonner à la porte, puis bon, on peut en discuter aussi.
1: Voilà. Ça fait partie un peu du rôle social de tout le monde.
0: Et
1: c'est
0: bien sûr.
1: De voir, c'est pas que de voir que son voisin fait des bêtises, mais on peut aussi voir si le voisin est en difficulté ou si les volets restent fermés. On peut toujours toquer à la porte et s'inquiéter de sa santé.
0: Voilà. Bon, alors dans le prochain écho, donc apparaître l'agenda.
1: Alors l'agenda, il est un peu tranquille cette semaine.
0: Oui, parce que outre, c'est vrai, on le disait, il y a des grands événements qui vont arriver.
1: Ouais,
0: mais entre-temps,
1: entre-temps, c'est un peu court. Quoi.
0: Bon,
1: un peu court.
0: Alors,
1: qu'est-ce que j'ai au programme, moi ? Le 1er juillet, on a un concours de pétanque de l'été à 20h30 au stade. C'est en doublette. Une inscription à 19h45 pour 4 euros par joueur. Toutes les doublettes sont primées. Le 4 juillet, au cinéma La Grenette, on a Autofiction à 17h30 et Histoire parallèle à 20h. Et le 5, comme je vous ai dit tout à l'heure, on a Envolard qui fête ses 40 ans avec un concert à 17h en l'église, comme j'ai précisé. Par contre, on a tous les mardis et samedis une permanence à la Maison Bolène, place du Fort, avec des repas partagés, le samedi de 10h à 12h. Le vendredi et samedi, on a Vestiboutique de la Croix-Rouge, place du Fort. C'est ouvert le vendredi de 14 à 17 et le samedi de 9 à 12. On peut en profiter quand on va faire un tour au marché. Hein.
0: Ah bah oui, le samedi, il y a du monde.
1: Le samedi, il y a du
0: passe.
1: Monde. Alors si quelqu'un nous écoute, vous faites le marché, vous allez faire un tour à Vestiboutique.
0: Voilà, sur la place du Fort. Oui.
1: Voilà, c'est intéressant. Les vendredis, on a les ateliers généalogiques avec l'association Généalogie 43. Ça se passe en mairie et c'est gratuit. La scène ouverte en soirée, ça commence ce vendredi 3.
0: Vendredi 3.
1: Je pense que tu en as fait une annonce ce matin.
0: Oui, on en a parlé. C'est un groupe manouche qui vient, donc ça c'est sympathique. C'est lancé, quoi. Ça commence vendredi.
1: Et tous les samedis, bien sûr, on a un marché tous les matins. On a Géotrupe, un espace gratuit pendant le marché, 11 places aux fruits. Et la boutique solidaire du Secours catholique, qui est 5 places Charles de Gaulle, de 9h à 12h.
0: Ouais.
1: Après, bien sûr, on a toujours les puces crêponaises tous les dimanches matins. Et tous les jours, on a une exposition de dentelles et mécaniques à la maison d'assemblée de Bessac, de 10h30 à 18h. Voilà. J'en ai fini pour cette semaine.
0: Voilà, et ben à la semaine prochaine pour un nouveau Crapon Info.
1: Mais voilà, à bientôt. Restez au frais et buvez de l'eau.
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1: Et écoutez Radio Crapon.
0: Au revoir.
1: Au revoir.

11h12 sur Radio Craponne, voilà, vue d'avion, et bien pour vous dire que Antoine de Saint-Exupéry, bien sûr aviateur, était né et bien un 29 juin 1900, tout juste, et puis avion ensuite abîmé en mer, certainement descendu, comme on dit, par l'aviation allemande en 1944. D'ailleurs, c'est resté un mystère très longtemps, puisque on n'a que retrouvé il y a quelques années, il me semble, c'est et bien un petit peu l'épave de cet avion Antoine de Saint-Exupéry, qui a donné son nom, bien sûr, à l'aéroport de Lyon. Bon anniversaire à vous si vous êtes né un 29 juin, comme, eh bien, comme un footballeur en ce moment qui est à la Coupe du Monde dans l'équipe d'Angleterre. Il s'agit de Jude Bellingham. Ensuite, eh bien, bon anniversaire également à Jacques Toubon, homme politique, né en 1940.

0: Voilà, il est 11h17 sur Radio Crapone. On se retrouve bien sûr pour les infos à 11h30. Tout de suite, une page en couleur.
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0: 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Marché de producteurs, eh bien ce sera le vendredi 3 juillet à Sauvé-Sange. De 10h à 17h à 22h à Sauvé-Sange, marché de producteurs. Également un concert gratuit avec Paddy's Friends. Et durant ce marché, le snack, bien sûr, avec sandwich, saucisses locales et frites. Marché de producteurs, vendredi 3 juillet, 17h-22h à Sauvé-Sange.

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0: Et oui, 1992, les premières chansons de Pascal Obispo. Et bien, ça ne nous rajeunit pas, hein, vu qu'il avait des cheveux à l'époque encore. Ah bien oui, hein, comme le temps passe vite et depuis, quel chemin parcouru par Pascal Obispo. Eh bien, allez, on va aller jusqu'à 11h30 et jusqu'aux infos avec un Paul. On fête les Paul et les Pierre aujourd'hui sur le calendrier, en tout cas. Et Paul McCartney des Beatles, ex-Beatles, bien sûr, se rappelle du bon vieux temps, j'allais dire du temps où il n'était pas encore connu, où il avait connu ses copains John, ses copains Ringo, ses copains George. Ça s'appelle « Days We Left Behind ». Et oui, un petit peu les jours qu'on a laissés derrière nous. Hein. Tout de suite, Paul McCartney sur Radio Craponne, et bien extrait de son nouvel album. Ah ben, il ne peut pas s'arrêter, il ne peut pas. Ni les concerts d'ailleurs.
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0: Paul
1: McCartney.
0: Voilà, là, il l'a dit.

Voilà. Et oui, extrait du dernier album de Paul McCartney. Eh bien, tout de suite, il est pratiquement 11h30 sur Radio Craponne, place aux infos.

Bonjour à tous, une nouvelle semaine qui commence sur Radio Craponne. Nous sommes le lundi 29 juin, Saint-Pierre et Paul. À la une de notre partenaire, la tribu de Le Progrès, généalogiste à Saint-Maurice-de-Lignon, elle permet à des familles de reconstituer leur histoire. Des feux de forêt, il va falloir apprendre à vivre avec, notamment en Villeneuve-d'Allier. En 24 heures, l'incendie ravage plus de 100 hectares. Premier bilan de la canicule en France, des centaines de morts déjà recensées. Natation, ce sont les championnats de France à Saint-Étienne. Eh bien, rien ne pouvait arrêter Johan Endoy-Brouard. La matériothèque d'Emmaüs déménage à Chassepuzac. Et oui, un lourd bilan humain redouté après cette canicule, puisqu'on atteint également les retombées hein, avec la fatigue accumulée, décryptage, et bien l'écologie revient au cœur du débat politique. Mais bien sûr, ça revient tout le temps à chaque fois qu'il y a un événement, mais là, je ne sais pas si c'est pas un peu trop tard. Je crois qu'il va falloir s'adapter hein, avant que quoi que ce soit qui se passe au niveau du climat. La crainte de fortes conséquences alors dans les élevages, bien sûr, notamment les élevages de poulets là, dans l'ouest du pays, avec bien beaucoup de pertes. Villeneuve-d'Allier, donc, on y revient en 24 heures. Le feu a ravagé 109 hectares de forêt et de végétation. Ben voilà, tous les avions étaient, tous les pompiers étaient mobilisés. Crash d'avion près de Nancy, on déplore 11 morts, et bien place à l'enquête maintenant. La page immobilier, rénover et revendre une passoire thermique, et bien bonne ou mauvaise idée? Point d'interrogation. Alors, Saint-Maurice-de-Lignon, généalogiste, elle aide les familles à reconnecter avec, se reconnecter avec leur passé. Il s'agit d'Ornella Tarracona. Elle nous dit, on découvre des métiers, des histoires de migration. C'est passionnant de reconstituer petit à petit une photographie familiale. Eh oui, il y aurait peut-être des surprises en découvrant quelques ancêtres. Alors, en le disant, une Chassepuzac, la matériothèque d'Emmaüs fait son installation dans un espace plus vaste. Bonistrol-sur-Loire, important de montrer ce que l'on fait. La CPTS entre Suc et Loire fête ses 3 ans. On nous dit que 833 altiligériens ont changé de métier avec mon conseil en évolution professionnelle. Monseigneur Guillot était invité d'honneur des fêtes mariales au Puy-en-Velay. Malheur revers, ingénieur de métier, bon, on en parlait hein, des changements de métier, bien, comme souvent ingénieur de métier, bien, il s'installe finalement en maraîchage bio. Voilà. Retour à la terre. Un nouvel espace familial fait un tabac donc au parc Walibi Rhône-Alpes. Saint-Étienne, espace répit au HPL, c'est du temps en dehors de sa chambre d'hôpital. Auvergne-Rhône-Alpes, alors là, il y a une croisade de la région contre le terme AURA, l'acronyme AURA, comme on dit. Laurent Wauquiez et puis la majorité aimerait qu'on cite tout, qu'on dise Auvergne-Rhône-Alpes. Bon. L'atelier de communication non violente a fêté ses 1 an. C'est à Issingeau. On reste dans cette ville avec un accès facilité au parking de l'Entreuil. Ça a été aménagé en centre-ville. L'APT, le club de basket, organise un concours, non pas de basket, mais de pétanque, vendredi. Voilà. Bon, faut pas lancer les boules et les mettre dans le panier. Hein.
Monistrol sur Loire, la fête de la musique, eh bien, a battu le rappel. Ce samedi, Sainte-Sigolène, épicudée, eh bien, plus de 100 gourmands étaient au rendez-vous. On revient à Monistrol avec deux nouveaux gradés au Karaté Club. Marche du Velay Roche-Baron, découverte de l'été, des valeurs sûres et des nouveautés. Donc du 4 au 30 août, là vous aurez différentes activités. Au Rex-sur-Loire, entre fête et sport, le sandball, eh bien oui, conquiert à nouveau son public. Voilà, sur la plage. Le Puy-en-Velay, atelier des arts, les artistes en herbe, eh bien, prennent les commandes. Brive-Charensac, la fête votive, eh bien, battra son plein le premier week-end de juillet. Cussac-sur-Loire, quel devenir pour le site déserté de l'ESAT, les Horizons, à Malpass. À Juliange, eh bien, le festival Gallo Side revient donc ce samedi pour une deuxième édition très attendue. Eh bien, rendez-vous à l'hippodrome avec l'association Groupée Dégroupée. Alors allons voir ce qui se passe du côté des sports et puis grand événement bien sûr en ce moment à Saint-Étienne, championnat de France, eh bien de natation, mais ça vaut être qu'un championnat de France, j'allais dire, eh bien, depuis quelques années bien sûr on sait que les Français brillent avec de grandes vedettes, et là si vous ne le connaissiez pas, eh bien première place, médaille d'or pour Endoy Brouard. Il a gagné le 200 mètres d'eau, et puis il y a d'autres jeunes bien sûr qui sont derrière. On ne parle pas de Léon Marchand, enfin bref, on attend encore des performances donc pour les championnats d'Europe. Football national 1, trois recrues supplémentaires à Andrézieux. Le nouveau maillot de l'association sportive de Saint-Étienne sera révélé le 8 juillet, place de l'Hôtel de Ville. La Coupe du Monde de football, demain la France joue. Contre la Suède, avec donc en défense centrale Lacroix. Lacroix et la Manière, titre votre journal. Bien oui, maintenant vu que Saliba est un petit peu blessé, eh bien c'est lui qui forme la paire centrale avec Oupa Mécano. Et puis hier, donc, le premier 16e de finale opposait le Canada à l'Afrique du Sud. Ben, ça a été très, très, très serré, puisque seulement à la 90e minute, le Canada a marqué. Canada, premier qualifié pour les 8e de finale. Ils ont battu les Bafana d'Afrique du Sud 1-0. Eh ouais. Alors, il y a des fortes équipes, normalement, mais on a des doutes. Bon, on parle du Portugal, évidemment, hein, si vous avez vu le premier tour. Enfin, ils sont qualifiés quand même, mais c'est vrai qu'ils n'ont pas convaincu. Et bien, l'Allemagne non plus. On nous dit l'Allemagne, l'ombre d'un doute, qui devrait quand même se qualifier face à un petit, on va dire, entre parenthèses, mais avec il y a beaucoup de surprises dans cette Coupe du Monde. Donc, Allemagne-Paraguay également, et le Brésil, un match qui s'avère intéressant aujourd'hui. Le Brésil face au piège japonais. Et puis championnat de France cette fois-ci de cyclisme, eh bien c'est Romain Grégoire qui l'emporte, le triomphe du collectif. C'est vrai que son équipe a bien travaillé. Dans les dernières pages de votre journal, eh bien on parle au Chambon-sur-Lignon du lieu de mémoire, une exposition sur le marché de l'art. Et eh oui, marché de l'art sous l'occupation, avec tous ces biens confisqués, notamment par les nazis aux juifs, et ce marché de l'art, hein, qui... Ah, c'est un autre angle, hein, de cette Seconde Guerre mondiale. Et puis, Sainte-Sigolène, une cinquantaine d'attelages attendus sur la route, bah, de la lentille.
Tous ces titres développés dans les pages de notre partenaire La Tribune Le Progrès. Alors la scène ouverte, ça va reprendre donc sur le parvis de la médiathèque à Craponne. Eh bien, première séance, ça sera ce vendredi 30 juillet à partir de 19h30 avec du jazz manouche et donc le groupe Tripot Swing. Envol Art a 40 ans d'existence. Tout au long de cette année, plusieurs manifestations ont été organisées par cette chorale. Anniversaire qui sera fêté avec un concert donné en l'église de Craponne. Ce sera ce dimanche 5 juillet à 17h. L'entrée est libre. En lien avec la mairie de Saint-Georges-Joye, eh bien, voici, on vous diffuse, on vous donne les séances de cinéma. Alors, jeudi 2 juillet à 20h30 à Saint-Georges, à la salle polyvalente, eh bien, vous aurez la diffusion du film Pour le plaisir avec Alexandra Lamy et François Cluzet. Et là, je vous conseille d'y aller, vous n'allez pas vous ennuyer. Une excellente comédie. Chamalières-sur-Loire, le 7 juillet, concert en l'église de la Clé de Sol. Alors, ce concert aura lieu à 18h à l'occasion du premier marché du soir. Ça sera jusqu'au 25 août, les marchés du soir à Chamalières.

La météo, eh ben, c'est un changement de temps, hein, vous l'avez noté. Aujourd'hui, ça risque d'être brumeux, ça risque d'être pluvieux. Et bien sûr, on voit la chute des températures. On attend une amélioration dès demain, mais pour quelques jours, eh bien, c'est un répit au niveau de la canicule. On termine par les courses en ce lundi 29 juin. Nous allons à Clairefontaine. 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Je répète, 7, 9, 8, 3, 4, 2 et 12. Bon début de semaine sur Radio Craponne.

Voilà, Angèle qui nous revient avec notamment le titre « Dis-le, dis-le, dis-le, dis-le, dis-le ». Voilà. Alors, bon anniversaire à nouveau, si vous êtes né un 29 juin, on a vu plusieurs personnes. Et alors, là, si je vous dis le nom, ça ne va peut-être pas vous dire grand-chose, mais comme bien sûr... Je suis un fanat de tous ces feuilletons des années 60 et 70, qu'ils soient de science-fiction, qu'ils soient d'autres choses, des aventures ou même des comédies. Alors Fred Grandi, eh ben oui, Fred Grandi, mais qui est donc Fred Grandi? Eh bien, sachez qu'il est né le 29 juin 1948 et qu'il faisait partie de l'équipage de La Croisière s'amuse. Eh oui! Inénarrable, donc bien kitsch, mais c'est... Et alors il jouait Gopher, hein, voilà, qui s'occupait un petit peu des passagers, de l'animation avec sa casquette. Et je ne savais pas ce qu'il était devenu, ce Fred Grandi. Et il a fait une carrière politique finalement, après ses différentes apparitions au cinéma et dans les feuilletons à la télévision. Eh bien, il a fait une carrière au sein des Républicains. D'ailleurs, il a été élu plusieurs fois à la Chambre des représentants. Eh bien, dites-moi. Comme quoi, eh bien, tout ceci pour passer quand même ce générique fantastique. Love Boat, évidemment. Ah!

0: Ouais, toute
1: ce
0: une époque.
1: Climatiseur portable.
0: Merci. Toute une époque, bien sûr, cette croisière qui, qui flottait. Évidemment, valait mieux pas qu'elle sombre hein. sur les océans. Et c'était une comédie des années 70. On va marquer une dernière pause dans cette émission.
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3: h 53 sur Radio Craponne. Eh bien voilà, je vais vous souhaiter bien sûr bon appétit, bon après-midi en ce premier jour de la semaine. Et voilà, on en profite pour aérer tous les bâtiments. On va profiter de cette fraîcheur. Et moi, je vous dis, eh bien, à demain. Les Eagles tout de suite.

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Bonjour et bienvenue dans mon émission De la lumière au grenier. Au programme du rock, de la soul, un zeste de chansons françaises et de world music, des sons vintage, des nouveautés et les grandes et petites histoires qui font la rock culture. Cette semaine, nous rendons hommage à un musicien méconnu du grand public, mais adoré par ses pairs.

Si vous êtes un auditeur régulier de La Lumière au Grenier, vous avez peut-être reconnu deux voix qui sont des habitués de ma programmation, celle d'Elvis Costello et de Lucinda Williams. Ces deux songwriters sont parmi les plus talentueux de leur génération et ils rendent ici hommage à un de leurs confrères, Jesse Malin, dans le cadre d'un double album récemment sorti. Ce disque intitulé Silver Patron Sense regroupe une trentaine de musiciens couvrant un spectre très vaste du rock américain. J'ai déjà eu l'occasion de vous faire écouter la contribution de Bruce Springsteen à ce disque il y a quelques semaines, mais le boss y est en bonne compagnie et il côtoie des étoiles du grunge comme Dinosaur Jr., du punk rock comme Green Day ou Rancid, des vieux de la vieille comme Ian Hunter ou Graham Parker, ou les groupes actuels les plus à la pointe comme Spoon ou Bleachers. Le point commun de ces artistes est donc Jesse Malin, un excellent songwriter âgé de 57 ans qui a été victime l'an dernier d'une attaque cérébrale sévère et qui lutte depuis 18 mois pour recouvrer ses moyens afin de pouvoir à nouveau marcher et retrouver la scène. 18 mois de traitements médicaux lourds et coûteux, surtout dans un pays où la couverture des frais médicaux est un luxe que ne peut pas se payer un musicien, fût-il aussi talentueux. C'est donc cette triste situation qui a conduit les collègues de Jesse Malin à ce geste de solidarité, et c'est pour moi l'occasion rêvée de vous faire découvrir cet excellent musicien.

C'était Queen of the Underworld, le premier titre du premier album solo de Jesse Malin sorti en 2002. Ce New-Yorkais a alors 34 ans et déjà 20 ans de carrière derrière lui, puisque c'est à l'âge de 12 ans qu'il fonde son premier groupe, Earth Attack, qui devient rapidement un pilier de la scène punk hardcore new-yorkaise. Pour vous donner une idée de l'inspiration de Malin et de ses copains à peine adolescents, leur premier single, sorti en 1981, s'intitule God is Dead et il dure 1 minute 21. Après la séparation de son premier groupe, Malin met un tout petit peu d'eau dans son vin avec son nouveau groupe D-Generation qu'il forme dans les années 90. L'énergie punk est toujours présente, mais les compositions sont un peu plus soignées et mélodiques et on sent la forte influence des Ramones. Bref, il va prendre tout son monde à contre-pied avec ce premier album solo qui lui permet d'explorer d'autres facettes de sa créativité musicale. En 2002, The Fine Art of Self-Destruction, produit par Ryan Adams, marque donc un tournant dans la carrière de Jesse Malin car il s'éloigne de la brutalité punk pour se rapprocher d'un style plus introspectif et mélodique. Sa voix rauque et ses paroles sincères touchent un public plus large et Jesse Malin se forge alors une réputation d'auteur-compositeur talentueux. En 2004, Ryan Adams et Jesse Malin confirment leur complicité et poursuivent leur collaboration sur le 12e album de Malin qui va s'intituler The Heat. Encore un disque où il n'y a pas grand-chose à jeter et surtout pas cette chanson qui débarre l'album, Mona Lisa.

Si Jesse Malin revendique fièrement l'héritage des grands anciens du rock US comme Springsteen ou Tom Petty, il reste également très attaché à l'héritage punk de son adolescence, celui des Clash et des Ramones. Mais au-delà de l'énergie rock, les chansons de Jesse Malin explorent également des thèmes personnels et mélancoliques, et sa voix éraillée s'est touchée au cœur dans des ballades plus introspectives et nostalgiques. C'est le cas de ce titre Aftermath, extrait du troisième album solo de Jesse Malin sorti en 2007.

Retour à notre album hommage du moment pour conclure cette évocation de Jesse Malin. Car si ce double album permet de revisiter tous les recoins du répertoire de l'artiste, il permet également de retrouver quelques voix un peu oubliées, comme celle de Susanna Hoffs. L'ancienne chanteuse des Bangles n'est plus vraiment sous le feu des projecteurs depuis la séparation de son groupe à la fin des 80s, et pourtant sa voix n'a rien perdu de sa fraîcheur, et sa reprise de la chanson « I Lonesome » de Jesse Malin sonne comme aux plus belles heures des Bangles.

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Bonjour à tous, au micro Michel Gosselin. J'ai l'immense plaisir de venir vous retrouver comme chaque semaine pour notre rendez-vous hebdomadaire nommé Face A, Face B, avec une demi-heure de chansons à thème, toujours avec les plus belles pépites de notre discothèque, sans oublier les documents sonores. Aujourd'hui, ce sont des pépites qui viennent de la discothèque de Martial Martinet, responsable du label Magic Records, qui vient d'éditer une compilation avec le titre « Moi, j'aime mieux le train ». 25 chansons donc consacrées à ce moyen de transport, et on va commencer avec une petite rareté de l'année 63, Adamo Salvatore, de son prénom « Le train va ».

0: Le train va Salvatore Adamo en 1963, une belle petite rareté qui fait partie de cette compilation « Moi j'aime mieux le train » édité par le label Magic Records, dirigé par Martial Martinet, que j'ai contacté il y a quelques jours au téléphone pour qu'il nous explique d'où est venue cette idée de rassembler ces titres.
1: Cette idée, elle est partie d'un petit 45 tours qui est paru en 1973 et qui est passé totalement inaperçu, d'un duo qui s'appelle Alexanor, d'une chanson qui s'appelle « Moi j'aime mieux le train ». Et c'est une super jolie chanson, d'autant plus qu'elle est écrite et dont les chœurs et les doubles voix sont toutes réalisées par Patrick Juvet. Et puis j'ai ressorti ce 45 tours et ça m'a donné l'idée de faire cette compilation en y rajoutant 24 autres titres qui parlent du train ou de gare, enfin tout ce qui tourne autour du train.

C'était Alex Anor, formation dans laquelle sévissait Patrick Juvet, qui est responsable d'une partie du texte et des arrangements. Moi, j'aime mieux le train, titre qui donne son appellation à cette compilation de 25 chansons consacrées au train. Voici maintenant les Yardbirds avec un titre rare de 1965, emprunté à l'origine au répertoire de Johnny Burnett, The Train Kept Rolling.

0: C'était les Yardbirds, groupe mythique britannique en 1965, époque Jeff Beck et Jimmy Page avec The Train Kept Rolling.
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0: On va retrouver Martial Martinet pour la suite du passage en revue des titres de cette compilation.
2: Ensuite, eh bien, on retrouve deux titres de Petula Clark, Le Train de Nuit, Le Train des Neiges. On trouve le Locomotion de Sylvie Vartan, qu'on retrouve également dans la deuxième partie par Little Eva, qui est la version originale. Il y a bien sûr l'inévitable J'entends siffler le train de Richard Anthony, le fameux Ticket de quai ou le Twist SNCF d'Henri Salvador. On retrouve un truc très rare qui est Jean-Claude Darnal.
0: Avec À quelle heure passe ce train ?

Quelle heure passe ce train ? C'était Jean-Claude Darnal en 1971. Il était déjà bien avancé dans une carrière qui avait commencé, paraît-il, en 1954, en faisant le tour du monde en stop. Nous parlons toujours dans notre rendez-vous aujourd'hui de cette compilation intitulée « Moi j'aime mieux le train », sortie récemment sur le label Magic Records. Et voici un titre incontournable que vous allez reconnaître avec Elvis. Train a ride.

0: Mystery Train ou Le Train Mystère, un titre qui a donné son appellation à de nombreuses productions cinématographiques, télévisuelles et chansons bien sûr, à l'origine créé en 1955 par Sam Phillips, le producteur des disques Sun, et Junior Parker pour le compte d'Elvis Presley en cette année 55. Elvis qu'on vient d'entendre donc, Martial.
1: Il y a aussi Elvis Presley, mais on trouve des titres superbes comme I'm a Train d'Albert Hammond, qui a été édité d'ailleurs dans les mêmes années. On retrouve Les Fantômes, il y a de l'instrumental aussi, il y a une grande partie française qui fait la moitié du CD, une partie internationale et une partie instrumentale, entre autres donc Les Fantômes, et puis Le Train Fou de Jacques Dangean, et on ne pouvait pas passer à côté du Petit Train Rébus de Marc Ténor, qui était, comme tout le monde le sait, l'indicatif du Petit Train interlude de la télévision des années 60.

0: C'était la musique de l'interlude télévisuel de la télévision noir et blanc des années 60, intitulé Le Petit Train de la Mémoire ou Le Petit Train Rébus. La musique était jouée par Mark Tenor. C'est un disque sorti en 1960 d'après Endlessly de l'américain Brooke Benton.
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0: Toujours en explorant cette compilation de 25 titres, Moi j'aime mieux le train, on va écouter maintenant un titre cité tout à l'heure par Martial, Albert Hammond, I'm a Train, en 1974.

0: Albert Hammond, chanteur britannique né en 1944, qui s'était rendu célèbre dans les années 70 avec The Free Electric Band, ça c'était I'm a Train en 74. Il nous reste à remercier Martial Martinet, producteur de cette compilation tout juste sortie, intitulée Moi j'aime mieux le train, 25 titres des années 50 aux années 70. Alors maintenant, Martial, détail important, comment se procurer cette compilation ?
1: On trouve cette compilation, bah pour l'instant, elle va être distribuée plus ou moins dans les FNAC, on la trouve sur Amazon. Et puis on la trouve bien sûr sur mon site internet qui s'appelle Magic, Magic en anglais, M-A-G-I-C, tiret records comme des disques R-E-C-O-R-D-S.com. Et là on voit dans la liste des titres, d'ailleurs elle figure dans les nouveautés, il y a marqué News, c'est un jukebox, il y a marqué News et là on tombe directement sur la compilation « Moi j'aime mieux le train ».

Train de nuit, quelque chose qui va bientôt faire partie des souvenirs, paraît-il. C'était Pétula Clark en 1962. Face à face B, spécial, moi j'aime mieux le train, 25 titres sur une belle compilation Magic Records se termine pour aujourd'hui. Au micro, c'était Michel Gosselin. La semaine prochaine, on se retrouve avec un autre thème en chanson et c'est avec la musique de l'orchestrateur Jacques Dangean qu'on va se dire au revoir. Le titre, Le Train Fou, c'était en 1964. Bye bye, salut, portez-vous bien.

0: Bonjour à toutes et à tous, bienvenue dans le Stylesic sur les ondes de Radio Craponne. Très content de vous retrouver, en tout cas pour cette nouvelle émission en direct du lundi 22 juin 2026. J'espère que la fête de la musique s'est bien passée pour tout le monde. En tout cas, nous, c'est reparti pour une nouvelle émission avec des nouveautés. On va faire tout de suite le tour de ce qu'on pourra écouter durant ces deux heures. On fera déjà la part belle au son électro avec notamment les Mystic Echo qui reviennent avec un tout nouvel album. Il y aura également les Particle Sound. Là aussi, c'est une nouveauté, c'est plus dans l'électro-indus. Toujours sur ces électro, les Culture, eux aussi, c'est une nouveauté. On fera bien sûr un petit peu de métal, comme à son habitude, avec Tarja Turunen, l'ex-chanteuse des Nightwish, qui revient avec un nouvel album depuis qu'elle est en solo. On aura également dans la sauce métal les Destructors, c'est plus l'univers du power metal, ainsi que d'alternatif avec Evanescence. Et oui, Evanescence qui reviennent avec un tout nouvel album, et aussi l'album Sanctuary. On pourra en écouter deux titres durant l'émission. On aura également du reggae avec Marcus Gad, ainsi que Kozik. Kozik est son premier album, Une bouteille à la mer. Et ben, on écoutera aussi deux titres. Voilà ce qu'on pourra écouter. J'ai oublié aussi les Monty Picon. Alors ça, c'est plus de la chanson française. Vous verrez, c'est très très bien en tout cas. Voilà ce qu'on pourra écouter durant cette heure. Et tout de suite, on va attaquer en électro. On va attaquer avec le groupe Mystic Echo. C'est un projet belge fondé par Ignace Delampère, un multi-instrumentiste. C'est après deux singles en 2021 qu'il sort son premier album sous une influence relativement variée, mais ça envoie principalement du son des années 80, notamment sur de la New Wave et de la Dark Wave. Son premier album donc, qui s'appelle Distant Shore. On va tout d'abord s'écouter le titre Haunting in My Heart, suivi du titre éponyme à l'album Distant Shore. Allez, on y va pour Mystic Echo.
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0: Mystic Echo, c'est leur premier album qui vient de sortir, l'album Distant Shore. On a pu d'abord écouter le titre Haunting in My Head, suivi du titre éponyme à l'album, je rappelle, Distant Shore. On continue, on reste dans l'univers électro, mais électro plus rock. On va partir avec le groupe Makes My Blood Dance. Groupe formé en 2019, c'est l'électro-rock, hein, ça, je crois que je voulais préciser. New Yorkais de leur état, c'est leur premier album qui sort chez Metropolis Records, album produit par Brett Mazur et Michael Blue et enregistré par Alex Lebrowitz et Dalton Sear. L'album s'appelle Zero to Light Speed. On va d'abord s'écouter le morceau Heavy Metal Armor, suivi du morceau Black Summer. Allez, place au Make My Blood Dance.
1: Un nouvel album qui s'appelle Les Book

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0: Alex. This is Black Summer.
1: Make My Blood Dance, premier album, l'album Zero to Light Speed, avec les titres Heavy Metal Armor, suivi du morceau Black Summer. On continue, on change d'univers, on va partir dans le monde du reggae, on va partir avec Marcus Gadd. Marcus Gadd, originaire de Nouvelle-Calédonie. C'est dès l'âge de 15 ans qu'il commença à chanter et pratiquer la guitare, et c'est lors de sa venue en France, pour ses débuts, qu'il se lance véritablement en chantant. Il rencontre ensuite des musiciens avec qui il fait une première tournée. C'était en 2012. C'est à partir de 2016 et son retour en Nouvelle-Calédonie qu'il décide d'enregistrer ses deux premiers EP, qui s'appelaient Soul Talk et Purify, très vite suivi par son premier album, Chanting. C'était en 2017. Ça en est suivi cinq autres albums depuis. Hein, on va dire que c'est un artiste relativement prolifique entre les albums et les EP. Son dernier album, For All, il est sorti il y a quelques semaines seulement. On va tout d'abord s'écouter le titre Ready Round, suivi du morceau The Code. Allez, on y va pour Marcus Gadd.

Marcus Gad, c'est son nouvel album hein, qui est sorti il y a quelques semaines seulement, l'album For All, avec les titres Rally Round, suivi du morceau The Code. Allez, on continue, on va revenir faire un petit tour en France. On va partir avec le groupe Monty Picon, un groupe alternatif rennais dont les membres se définissent eux-mêmes comme du rock des alternatifs. Composé de Man et Matt aux trompettes, Kinoël et Benj au trombone, il y a Gronik à la basse claire, Yo à la grosse caisse et à la trompette, il y a Toto banjo, Ga à la guitare et Gu à la basse. Formé en 2006, c'est leur cinquième album qui vient de sortir, l'album éponyme au groupe, tout simplement Monty Picon. On va tout d'abord s'écouter le titre Dose de Brève, suivi de Saltabank. Allez, on y va, place au Monty Picon.

0: Michel.
1: Tu m'as vraiment fait.
0: Non, mais toi, tu fais trop marrer. Je dérange. Moi, en tout cas, ouais. J'ai bien senti
2: celle-là. C'était cool. Beugle, beugle. Je sais plus ce que t'as fait, mais t'as fait un truc super. Parce que ton
0: mafia est.
2: C'est hyper
0: sourd.

Les Monty Python, leur dernier album, l'album éponyme Monty Python, avec les titres Dos de Brave, suivi de Saltabank. On continue, on change d'univers, on va partir dans l'électro-indus avec le groupe Particle Son, un groupe donc électro-indus originaire de Portland. Porté par la plume du chanteur et parolier Vex Marsh, ainsi que du guitariste et programmeur Jared Scott. Ils ont été rejoints par Mélanie Alamia au clavier et aux mélodies additionnelles. C'est leur quatrième album qui vient de sortir. Quatrième album, ça faisait 7 ans qu'ils n'en avaient pas fait. L'album Organic Mannequin. On va tout d'abord s'écouter le titre Redacted, suivi de Red Fly. Allez, on y va pour Particle Son.

Particle Zone, c'est leur tout dernier album, hein, leur quatrième qui vient de sortir il y a quelques semaines seulement, l'album Organic Mannequin. On a pu tout d'abord écouter le titre Redacted, suivi du morceau Red Flay. On continue, on change d'univers, on va partir dans le power metal symphonique, on va partir avec la chanteuse Tarja Turunen, connue, née en 77 déjà, en Finlande. Elle est soprano, elle est auteure-compositrice et interprète, elle a une étendue vocale de 3 octaves, hein, sa voix est souvent qualifiée comme étant puissante et émouvante, et elle est réputée pour sa maîtrise technique dans l'interprétation des musiques classiques et métal. Elle s'est tout d'abord fait connaître en étant l'une des fondatrices du groupe de metal symphonique Nightwish. C'était en 96, groupe qu'elle quitta en 2005 pour continuer sur une carrière solo. C'est son 10e album qu'elle vient de sortir en solo, l'album Frisson Noir. On va tout d'abord s'écouter le titre Leap of Faith, suivi de Atsi. Allez, c'est parti pour Tarja.

C'est son nouvel album, hein, l'album Frisson Noir, qui est sorti il y a quelques semaines seulement avec les titres Leap of Faith suivi de Atsy. On continue, on revient dans l'univers électro, on va partir avec le groupe Culture, c'est surtout un projet d'électro espagnol. Ils œuvrent principalement sur les genres EBM et synth-pop, fondé en 92 à Malaga, dans le sud de l'Espagne, sous l'impulsion de José Luis Cloté et de DJ Culture. La chanteuse Salva Main a rejoint le groupe, elle c'était en 99. Ils ont évolué par la suite vers une EBM aux sonorités, on va dire, assez proches des années 80, caractérisées par des voix distordues, vers un son plus électro avec des rythmes très énergiques. C'est leur septième album qui vient de sortir, l'album Atomique. On va tout d'abord s'écouter le titre The Last Song, suivi de Incandescent. Allez, c'est parti pour Culture.

Culture, leur nouvel album qui est sorti il y a quelques semaines seulement, l'album Atomic. On a pu d'abord écouter le titre The Last Song, suivi de Incandescent. On change d'univers de style, on va partir dans l'univers alternatif, on va partir avec le groupe Evanescence, et oui, le groupe originaire de Little Rock, formé en 95 par la chanteuse Amélie et le guitariste Ben Moody, revient avec un tout nouvel album, à savoir que Amélie reste aujourd'hui la seule membre originelle du groupe, puisqu'ils ont connu pas mal de modifications et de changements. C'est la seule qui reste depuis les débuts, notamment grâce à sa voix, heureusement. Le groupe, c'est leur cinquième album studio qui vient de sortir il y a quelques jours seulement, hein, savoir qu'ils ont également fait deux albums live. Nous, c'est le cinquième album qui s'appelle Sanctuary, on va s'en écouter deux titres, comme les autres. Hein. Tout d'abord, le titre éponyme à l'album Sanctuary, suivi du titre About Us. Allez, on y va, place à Evanescence.

lance leur tout dernier album qui vient de sortir il y a quelques semaines seulement, l'album Sanctuary, avec tout d'abord le titre éponyme à l'album Sanctuary, suivi du morceau About Us. On continue, on change d'univers, on va partir dans le reggae français avec le chanteur Kozik. Il est chanteur, compositeur et interprète breton. Nourri par la passion des mots et des rythmes solaires, c'est guitare à la main qu'il fait ses premières armes, en offrant au public des bars et des scènes de rue ses propres compositions, teintées de reggae, aux côtés de reprises qu'il revisitait à sa sauce personnelle. Kozik, eh ben, c'est son tout premier album qui vient de sortir, l'album Bouteille à la mer. Eh ben, on va s'en écouter deux titres, là aussi. On va tout d'abord s'écouter le titre Pays de Cocagne, suivi de Partir de rien, accompagné de Faya Payad. Allez, c'est parti pour Kozik. On s'écoute ça

Kozik, c'est son tout dernier album. Il est sorti il y a quelques semaines seulement. L'album s'appelle Bouteille à la mer. On a pu tout d'abord écouter le titre Pays de cocaïne, suivi de Partir de rien. Je rappelle, accompagné de Faya Payed. On continue et pour ça pour terminer, hein, on va finir avec du power metal. On va finir avec le groupe Destructor, un groupe relativement ancien. Ils sont formés en 1984 à Cleveland aux États-Unis. Il est composé de Mark Hardy à la guitare, de Dave Just au chant et à la guitare également. Il y a Tim Frederick à la basse et Matt Schindler à la batterie. C'est leur septième album qui vient de sortir, hein, l'album Tales of Glory. Et ben on s'est écouté un titre, hein, on va tout d'abord s'écouter. Et ben on va s'écouter le titre Harbinger of Death. Allez, c'est parti pour les Destructeurs.

0: Destructor, leur dernier album, l'album Tale of Glory, c'est leur septième hein, qui est sorti. Et on a pu écouter le titre, Harbinger of Death. L'émission touche à sa fin, en tout cas merci pour votre fidélité. Nous, on se donne rendez-vous lundi prochain en direct ou rediff. Ça, comme d'hab, hein, c'est en fonction du lundi auquel vous l'écoutez. Et ben, d'ici là, passez une très bonne semaine et on se dit à lundi prochain. Allez, salut à tous.
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3: Hello, c'est Tonton JC. Et avec ce petit jingle, je vous emmène tous les mois fureter dans ma collection de vinyles pour y piocher un album culte. Un album culte, ça peut être un disque passé inaperçu malgré des qualités indéniables et dont le nom traverse les époques, partagé comme un saint graal par une communauté de happy few. Mais ça peut être aussi un disque emblématique d'une époque révolue ou d'un style devenu désuet, mais qui sonne comme une Madeleine de Proust pour ceux qui ont eu la joie de le découvrir à sa sortie. Et cette semaine, un album culte par une artiste culte, Judy Seal. Pendant un bref moment, au début des années 70, Judy Seal fut l'une des artistes les plus prometteuses de Los Angeles et sera une des premières musiciennes signées chez Asylum Records, un label créé par David Geffen et qui devient célèbre pour ses artistes tels que les Eagles, Linda Ronstadt, Jackson Browne et bien d'autres. Mais contrairement à ses collègues de label, Judy Seal ne connut jamais la célébrité et le succès. Et lorsque la décennie 1970 se termina, elle disparut avec elle, mourant le 23 novembre 1979 d'une overdose de drogue.

C'était Crayon Angels, le titre qui ouvre le premier album éponyme signé Judy Seal, sorti en 1971. Une chanson qui marque déjà par la maîtrise de sa mélodie, de ses modulations vocales et de ses orchestrations sobres mais jamais plates. Le genre de chanson qui la place déjà à l'égal des références de l'époque comme Carole King ou Joni Mitchell, le succès en moi. Et cela certainement en partie en raison de son caractère difficile, hérité d'un début de vie chaotique. Judy Seal est née le 7 octobre 1944 à Studio City, Los Angeles, où son père est technicien du son chez Paramount Pictures. Lorsque Seal est encore enfant, il déplace la famille à Oakland, où il ouvrira un bar, où la petite Judy passera son enfance et où elle apprendra à jouer du piano. Mais dans cet endroit, un brin glauque, elle sera également témoin de scènes moins reluisantes, bagarres, paris illégaux, en compagnie de parents qui buvaient beaucoup, comme elle en témoignera par la suite. Son père meurt lorsqu'elle a 8 ans et la mère ramène toute la famille à Hollywood où elle reprend un travail dans le cinéma et se met en couple avec un homme qui violentera la petite Judy. Ballottée de lycée en lycée, elle fuguera à plusieurs reprises et fera plusieurs braquages à main armée qui la conduiront à 18 ans en maison de correction. Elle en ressortira en 1964 pour voir sa mère mourir d'alcoolisme. Bref, un parcours chaotique qui va la conduire naturellement vers les marges, la drogue mais également la musique. Judy va se mettre à fréquenter les Hootenannies de L.A., ces scènes ouvertes typiques de la tradition de la musique folk. Elle sera repérée par J.D. Soffer, un musicien local déjà bien établi qui tombera sous son charme et la présentera à David Geffen qui vient de fonder le label Asylum. Sweet.

Jesus Was a Crossmaker est également présent sur ce premier album signé Judy's Hill. Cette chanson sera en fait le premier enregistrement de Judy et il sera produit par rien moins que Graham Nash, récemment devenu une énorme star avec son super groupe Crosby, Stills, Nash & Young et qui accessoirement était à l'époque le compagnon de Johnny Mitchell. Cette chanson devient un des sommets de ce premier album rempli de trésors qui mettent en valeur la richesse de l'inspiration de la chanteuse, très influencée par ses mois en maison de correction où elle a tenu l'orgue de l'église et s'est imprégnée de la musique de Bach et de thématiques mystiques. Salué par la critique, l'album de Judy's Hill sera boudé par le public, malgré le soutien de David Geffen et une tournée de promotion qu'elle fera en première partie de Crosby, Stills, Nash & Young. Le deuxième album, toujours aussi brillant, ne connaîtra toujours pas de succès et la vie de Judy's Hill va basculer de plus en plus dans le drame. Sous la coupe d'un compagnon jaloux et violent, la jeune femme s'isole. Elle est également victime d'un grave accident de voiture qui l'immobilisera pendant plusieurs mois et la conduira à retomber sérieusement dans la drogue. Virée de sa maison de disques, Judy's Hill n'enregistrera jamais son troisième album et mourra en 1979 d'une overdose. Une destinée aussi sombre que ses mélodies sont lumineuses, comme ce troisième extrait de ce premier disque culte. La chanson s'appelle « The Lamb Ran Away with the Crown » et j'espère qu'elle vous poussera à découvrir un peu plus cet artiste unique.

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0: 87 avec Read My Letter. On va continuer avec Angela Clemens, chanteuse de soul, de R&B, choriste surtout pour les plus grands artistes.
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0: Voilà, le Texas Highway Radio Show, c'est terminé pour cette semaine. On se retrouve dans 8 jours pour une nouvelle émission.
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Tu ouvrais les tables à 6 heures du matin pour changer la litière, l'hiver comme l'été. 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
3: Alors cette semaine, salut les stars, c'est pas une personnalité qui est à l'honneur, quoique...
4: C'est quand même parce que
3: oui, mais bon.
4: C'est lui qui travaille.
3: Voilà, non, en fait ce que je voulais dire, c'est que la personnalité de la semaine, c'est le magazine Je Chante. Et en fait derrière tout ça,
4: son
3: rédacteur en chef, Raoul Belaïche, tout à fait. Alors pourquoi j'ai voulu absolument avoir donc Raoul Belaïche dans cette émission, c'est parce que... Il fait partie des derniers Mohicans, si on peut employer ce terme,
4: de
3: rédacteur en chef d'un magazine qui est consacré à la chanson française, avec des artistes
4: moins connus.
3: Et c'est un des rares magazines qui reste encore aujourd'hui en France.
4: Complètement.
3: Et c'est pour ça que je voulais absolument avoir Raoul Belaïche dans cette émission, parce que on va retrouver, alors pour les jeunes ils vont découvrir, mais on retrouve des chanteuses et des chanteurs.
4: De grands souvenirs en
3: voilà,
4: tout cas.
3: Tout à fait. Et justement toi, ma belle Niki, tu as
4: voulu parler un petit peu de Raoul, bien évidemment.
3: Et à Salut les stars, fidèle à la tradition, on a aussi nos stars à nous. Et on va l'aborder avec Philibert Chazette qui nous propose une chanson, Ce qui me ramène à toi.

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1: Alors Raoul Belaïche, eh bien, il est né en 1953. C'est un jeune, bien entendu. Il est rédacteur en chef chez Je Chante Magazine, journaliste aussi, et c'est l'un des meilleurs connaisseurs de la chanson française. Alors il dirige ce magazine depuis une trentaine d'années et il nous fait connaître des gens que, bon, peut-être que nous avons oublié, et puis nous fait revivre aussi de grandes stars de la chanson française.
2: Guy Marchand, la passionnée femme.

0: aussi de nombreux livres biographiques, parce qu'il écrit, Raoul. Oui. Voilà, il se nourrit de témoignages inédits. Ses livres donnent largement la parole aux chanteurs, à travers des interviews, bien sûr, accordées tout le long de sa carrière, et puis tout le long de la carrière aussi des chanteurs. Et notamment le livre sur Ferrat, qui revisite les années heureuses et malheureuses de Ferrat, mais aussi une excellente biographie sur Aznavour, qui retrace le parcours d'un homme que les épreuves et les critiques n'ont jamais fait douter. Et je vous conseille ces deux biographies qui sont en vente sur des plateformes, et vraiment elles sont excellentes.
1: Et d'ailleurs, oui, j'avais oublié de le préciser en début d'émission, c'est qu'on va retrouver Raoul Belaïche en interview, et je crois que l'une des premières personnes qu'il a interviewées, c'était justement Jean Ferrat.
0: Tout à fait.

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0: La chanson française est sans contexte un des plus beaux fleurons de notre patrimoine et à travers son magazine Je Chante, eh bien Raoul Belaïche nous fait découvrir ou redécouvrir tous ces grands artistes disparus et bien souvent oubliés avec 66 pages bien remplies, des pages gonflées d'infos, pleines de chansons, de chanteurs d'entretien en profondeur, enfin des choses d'actualité.
1: Et bien illustrées en
0: plus. Et bien illustrées.
1: Avec de belles photos.
0: Voilà.
2: Un autre grand succès de la chanson française par Jean-François Michael, Adieu joli.

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0: Moi, je dis, je chante.
1: Trouble, mon bon vieux temps. Tiens,
2: une artiste qu'on avait reçue l'année dernière à Salut les Stars, Lorraine Devienne, qui nous interprète Goodbye Johnny.

0: Les plus grands interprètes de la chanson française sont à l'honneur dans ce magazine, ainsi d'ailleurs que les auteurs-compositeurs qui sont souvent oubliés, et pour lequel justement Raoul Belaïch consacre de larges rubriques qui nous permet d'ailleurs de mieux les découvrir. Et puis ce magazine est à mettre vraiment dans toutes les mains des plus jeunes pour les sensibiliser justement à la chanson française et puis à ce que s'y faisait avant, et puis aux anciens pour se replonger dans notre époque, dans notre belle époque. Merci Raoul.
1: Une nouveauté qui vient nous arriver à Salut les stars, Rémi Boisbesseau, il est auteur, compositeur, interprète, et on le retrouve avec Patatrap.

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0: J'ai l'honneur et le privilège de vous présenter la star du jour.
1: Et on retrouve Raoul Belaïch à Salut les stars.
2: Un magazine qui est sans doute le dernier témoin de nos grands artistes français des années 50, 60, 70, peut-être même d'ailleurs plus, puisqu'on va jusqu'aux années 2000. Donc Raoul Belaïch, oui, dont je chante. Là, j'ai reçu le numéro 18 avec en couverture Michel Bernard. Et quand on feuillette ton magazine, on se rend compte que, bon, il y a beaucoup d'interprètes très connus, puis il y en a d'autres qui le sont beaucoup moins. Et Michel Bernard, moi, personnellement, j'en avais déjà entendu parler, mais sans plus. Alors, tu t'intéresses autant aux gens connus que beaucoup moins connu quand même, enfin moins connu.
3: Oui, non, ça c'est sûr. Et puis il y a des gens qui sont un petit peu connus, qui ont fait des bonnes choses et qui malheureusement ne passent pas la rampe des grands médias, ça c'est malheureux. Et Michel Bernard en fait partie, elle chante depuis plus de 40 ans, depuis les années 70, elle a sorti une quinzaine d'albums au moins. Elle fait beaucoup de choses, des spectacles thématiques, elle est très investie dans la chanson. Et là, on a eu l'occasion de la rencontrer à l'occasion de la, un peu avant la sortie de son intégrale chez EPM. Mmh. C'est un très joli coffret où il y a tous ses enregistrements. Mmh.

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1: On est sensiblement de la même génération. Et rappelle-toi, quand on était jeunes, c'était les Chaussettes Noires, les Chats Sauvages, Johnny, etc. Et puis les chanteurs, les vieux chanteurs, entre guillemets, c'était pas tout à fait notre tasse de thé. Et en vieillissant, on se rend compte, je sais pas si c'est ton cas, mais on se rend compte que maintenant on s'intéresse à ces chanteurs qui, dans les années 60, ne nous intéressaient pas.
2: C'est vrai. Mais aussi à l'époque des yéyés, dans les radios, on entendait Jean Ferrat, Aznavour, Anne Sylvestre, Barbara, Nougaro. Aujourd'hui, quand on voit les émissions de variété, c'est un peu désolant parce qu'on voit d'abord toujours les mêmes et c'est un certain type de musique et de chansons. Il y a tout un pan qui est complètement ignoré, malheureusement.
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0: retrouve à Salut les stars, Raoul Belaïch, le rédacteur en chef du magazine Je Chante.
1: Alors, en reprenant ton magazine, justement, à propos de l'article de Michel Bernard, donc, elle résume bien la situation qui est un peu catastrophique quelque part, parce qu'elle précise, faute de transmission, une forme de chanson est en train de disparaître. Est-ce qu'on peut dire que la chanson française disparaît ?
2: Comme elle dit un certain type de chanson, je pense qu'elle veut dire la chanson à tech, la chanson qui dit quelque chose, qui le dit d'une certaine façon aussi, avec où la voix est bien mise en avant, où les arrangements mettent en valeur les textes. Je pense qu'elle fait allusion à ça. Mais c'est vrai que ce type de chanson, ce qui est désolant, on a beaucoup parlé d'Anne Sylvestre, mais au moment de son décès, alors que...
1: Ouais.
2: Ça, c'est triste. Ouais. Des artistes comme Guy Béard, dont une intégrale vient de sortir, qui était complètement oubliée depuis bien longtemps.
0: Noël Deschamps, du bleu, du blues.

0: fait, on peut dire quand même que quelque part, tu vas laisser une trace sur Terre à travers ces magazines, et peut-être dans 100 ans, on va retrouver
1: des... Ah ben, j'espère. Il y a eu des interviews, il y a des gens ou des artistes ou des compositeurs ou des paroliers qui ont été interviewés. Et il n'y a pas eu beaucoup d'interviews de ces gens-là, et je suis content de l'avoir fait, d'avoir...
0: Voilà, et moi-même, qui me suis toujours intéressé donc à la musique, je découvre des interprètes que je ne connaissais pas, ou alors que j'ai entendu une fois, et avec les noms, donc, en fait, parce que pour certains qui sont décédés, quelque part, tu les ressuscites, et donc en réécoutant leurs chansons, j'ai dit « Ah bah oui, effectivement, je m'en rappelle maintenant ».
2: Enzo, juste quelqu'un de bien.

0: je sais que tu as démarré il y a pas mal d'années, ce magazine-là.
1: Il y a 30 ans, au mois d'octobre, on va fêter les 31 ans. C'est énorme.
0: Voilà, oui. Et parce que tu trouvais à l'époque que ce qu'on proposait, c'était pas tout à fait représentatif de la chanson française. C'est ce qui t'a décidé.
1: Exactement, oui. Oui, exactement. Je trouvais qu'il y avait beaucoup d'artistes, notamment Georges Chelon, par exemple, et Nils Cuderon. Il y a plein de gens dont on ne parlait pas, et notamment on ne parlait pas des compositeurs, des auteurs, on ne parlait pas des interprètes. Mmh. C'était la grande mode des auteurs, compositeurs, interprètes, les Cabrel, les Goldman, les etc.
0: Ouais.
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1: Première fois où j'ai contacté un artiste très très connu, c'était Jean Ferrat en 91.
0: Ouais.
1: Et je lui avais envoyé un petit mot à Entraigue et il m'a fait répondre par son producteur qu'il était d'accord. Donc là, c'était... Ça fait très plaisir. Il y a eu des artistes comme Renaud aussi. Je ne pensais pas qu'il allait accepter. Finalement, il a accepté.
0: Je me souviens, lors de l'émission qu'on avait faite il y a quelques années, tu m'avais parlé de Mouloudji, où tu avais passé énormément de temps avec lui. Il était même reparti avec une pile de disques sous les bras.
1: Ah oui, il nous avait donné... Mouloudji est connu pour être un peu distrait dans ses rendez-vous. Il nous avait donné un rendez-vous chez lui à Suresnes. Ouais. On était allé et il n'était pas là. Et la voisine nous a dit, vous savez, ça arrive, M. Mouloudji oublie souvent ses rendez-vous. Il nous a rappelé le lendemain en s'excusant et on est allé le revoir tout de suite après. Et on avait passé 4-5 heures chez lui. Et comme il parlait de tout, de musique, ses souvenirs, son enfance sur la chanson. Et j'avais remarqué comme il avait été producteur à un moment de ses propres disques, il en avait des piles. Et on est reparti avec, comme tu dis, avec un paquet de disques de vinyle.
0: Ouais, et j'en ai récupéré quelques-uns que tu
1: oui.
0: m'as...
1: Ah, oui.

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1: Oui, malheureusement aussi, c'est que ce genre de magazine, et d'ailleurs moi aussi dans mes émissions, de temps en temps, on ouvre indirectement des rubriques nécrologiques. Mais bon, ça.
2: Ah oui, il y en a beaucoup, malheureusement.
1: Oui, en ce moment, il y en a pas mal. Hein. Oui, effectivement. Oui,
2: dans ce numéro, il y a beaucoup d'artistes décédés, là.
1: Oui.
2: Juliette Gréco, Marie Laforêt, Guy Béard, Christophe.
1: Oui, mais c'est tout notre patrimoine qui est en train de partir, là.
2: Effectivement, oui.

0: Raoul Belaïch, alors donc, si oui. on veut se procurer donc le magazine Je Chante, explique-moi comment peut-on faire. Donc d'abord, est-ce que tu as une page Facebook, un site web?
1: Il y a un site web, c'est jechantemagazine.net, Je Chante Magazine en un mot,
0: oui.
1: .net, et puis là, il y a quelques articles qui sont en ligne, on peut voir tous les numéros disponibles, sommaire, on peut les commander, enfin c'est assez complet. Et puis il y a une adresse physique, pour ceux qui veulent commander à l'ancienne.
0: Vas-y, on t'écoute, oui.
1: Alors c'est 7 rue du Panorama, 77 500 Shell.
0: Un chanteur qu'on n'entend pratiquement plus sur les ondes, William Scheller, qui d'ailleurs a décidé de quitter définitivement donc le milieu artistique. Et on va le retrouver avec une chanson qui s'intitule « Dans un vieux rock'n'roll ».

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Bonjour et bienvenue dans mon émission De la lumière au grenier. Au programme du rock, de la soul, un zeste de chansons françaises et de world music, des sons vintage, des nouveautés et les grandes et petites histoires qui font la rock culture. Cette semaine, nous verrons que la soul et la country sont les deux faces d'une même pièce musicale.

C'était Beyoncé dans un extrait de son nouvel album qui aura fait l'objet d'une des controverses musicales de l'année 2024. Le disque s'appelle Cowboy Carter et sur sa pochette, la star du R&B chevauche un cheval blanc vêtu d'un costume de cowboy et tenant un drapeau américain. Pour les esprits chafouins et dans une Amérique fracturée, cette appropriation par une artiste afro-américaine des symboles de l'image d'une Amérique blanche et conservatrice a du mal à passer. Ces mêmes esprits éclairés ont du mal également avec le fait que ce disque empiète sur les plates-bandes du genre country, notamment avec cette reprise du classique de Dolly Parton que nous venons d'écouter, Jolene. Car si le grand public plébiscite le disque en le plaçant à sa sortie à la tête des classements de vente et en tête du classement réservé au disque country, la conservatrice Country Music Association, chargée de nominer les artistes pour les Country Music Awards, l'a snobé. Et il n'en a pas fallu plus pour que les réseaux sociaux s'enflamment et déclenchent une polémique en lançant un procès en racisme à l'industrie musicale de la country. Et pourtant, Beyoncé, en bonne fille du Sud, sait parfaitement quel lien étroit entretiennent depuis la nuit des temps les musiques issues du blues et la country. Et elle n'est pas la première artiste à fusionner les deux, comme nous allons le voir dans notre émission du jour.

toujours au rayon des albums sortis en 2024 et se tenant au croisement de la soul et de la country, c'était l'excellent Nathaniel Ratcliffe qui nous revient avec un album de toute beauté, annoncé par ce single « Get Used to the Night ». Un album qui nous fait revivre les ambiances les plus intenses de la soul sudiste, celle d'Otis Redding, de Joe Tex ou de William Bell. Un style que ce musicien, né au fin fond du Missouri il y a 45 ans, a adopté depuis une dizaine d'années avec son groupe The Night Sweats, après avoir démarré sa carrière dans le circuit folk. Des musiciens qui passent du folk à la soul ou font le chemin inverse comme Beyoncé sont donc toujours d'actualité. Et c'est également dans l'actualité de ces derniers mois que j'ai pioché pour illustrer notre thématique du jour, un duo étonnant. À ma droite, Margot Price, une des nouvelles têtes de la scène country qui s'est fait remarquer en 2016 avec un premier album enregistré sous la houlette de Jack White des White Stripes. À ma gauche, Swamp Dog, un vieux routier de la soul qui, à plus de 80 ans, reste une voix originale de la soul du Sud. Et qui, tout au long de sa carrière, est passé sans se soucier du qu'en dira-t-on de la chanson country à la soul ou au funk. En 1972, il reprenait ainsi Sam Stone, une des plus belles et tristes chansons écrites par l'auteur country John Prine. L'histoire d'un vétéran du Vietnam rentré au pays couvert de décorations, mais également avec une lourde addiction à l'héroïne qui le conduira à la tombe des suites d'une overdose. En 2024, Swamp Dog revisite à nouveau ce classique de la country en compagnie de Margot Price et l'alliance de la voix haute et claire de la chanteuse country et de la voix rocailleuse du vieux soulman du Bayou est un sommet d'émotion.

De la même génération que Swamp Dog, mais disparu il y a plus de 30 ans, Arthur Alexander est considéré bien souvent comme le père fondateur de la country soul, un style qu'il a développé au cœur d'un des états les plus racistes du sud, l'Alabama. On lui doit des tubes comme You Better Move On, dont Mink DeVille signera une interprétation magistrale dans les années 80, mais aussi la chanson que nous venons d'écouter à l'inflexion très marquée country, Every Day I Have to Cry. Une chanson qui sera reprise d'ailleurs par chez nous, par ce bon vieil Eddie Mitchell sous le titre « Tu peux préparer le café noir ». C'est donc dans un des états les plus racistes du pays, l'Alabama, et une période, les années 60, où dans ce même état sévit un des plus ardents défenseurs de la ségrégation raciale, le gouverneur Wallace, que vont s'écrire les plus belles rencontres musicales entre la soul et la country. À Muscle Shoals, dans le nord rural de l'état, un dénommé Rick Hall monte un studio d'enregistrement pour son label Fame. Et comme il est de coutume à l'époque, le label Fame Records constitue une équipe de musiciens et de songwriters maison pour accompagner les artistes qui viennent enregistrer sur place. Un orchestre composé principalement de musiciens blancs qui vont accompagner le gratin des musiciens noirs de l'époque. En effet, avec le succès d'Arthur Alexander, mais également de When a Man Loves a Woman de Percy Sledge en 1966, toutes les grandes maisons de disques comme Atlantic, Chess ou Capitol enverront les stars de la musique afro-américaine enregistrées dans le mythique studio de Muscle Shoals. C'est ainsi que défileront notamment Wilson Pickett, Otis Redding, Aretha Franklin ou Joe Tex, un autre artiste soul qui nous chante une ballade country sortie sur le label Fame Records, All What You've Got.

De manière totalement improbable, ce bled perdu va donc devenir l'épicentre de tout un pan de la musique soul des années 60 et 70. Et de manière encore plus improbable, c'est au cœur d'une des régions les plus racistes et les plus ségrégationnistes des États-Unis que va être produite la fusion la plus intéressante entre la soul et la country. Et la légende ne s'arrêtera pas là, puisque les studios et les musiciens des Muscle Shoals deviendront le must pour de nombreux artistes, qui des Rolling Stones à Simon & Garfunkel, en passant par Bob Dylan ou Carlos Santana, viendront se ressourcer en quête de l'authentique son du Sud. Et c'est aujourd'hui une nouvelle génération qui continue à faire vivre le label, la musique et les studios de Muscle Shoals. Des musiciens qui font partie des favoris de mon émission, comme Dylan Leblanc, que j'ai déjà programmé récemment, et dont le père était guitariste au studio Fame. Jason Isbell a lui aussi été un guitariste de session avant de voler de ses propres ailes. Quant à l'excellent groupe Drive-By Truckers, son bassiste est aussi le fils d'un des musiciens du glorieux studio de Muscle Shoals. Bref, une longue histoire à qui je consacrerai certainement une émission spéciale car elle le vaut bien. Mais pour terminer, nous remontons un peu plus loin encore dans le temps avec un album qui avait déjà fait l'événement il y a plus de 60 ans. C'est en effet en 1962 que Ray Charles, une star de rhythm and blues, a enregistré un album intitulé « Modern Sounds in Country and Western Music ». Un album qu'il avait entièrement dédié à ce style musical qui a bercé son enfance en Géorgie. Ray Charles enfonce d'ailleurs le clou face à ses détracteurs. Pour lui, le blues et la country, c'est la même chose, les mêmes racines, la même expression brute et directe de la vie quotidienne des gens simples. Et si certains commentateurs bas du front crient au scandale, le public, lui, va suivre et va faire de l'album de Ray Charles la plus grosse vente des disques country de son époque, ainsi que le record de vente pour un artiste afro-américain. Miss Beyoncé n'a donc rien inventé. Voici Ray Charles qui nous chante You Win Again de Hank Williams en 1962, et c'est dans la lumière au grenier avec Tonton JC. 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
1: Ce petit gimmick musical nous annonce notre rubrique consacrée à nos bacs à vinyle. Et cette semaine, nous poursuivons dans cette veine entre country et soul avec deux albums que j'ai chinés récemment et qui s'inscrivent parfaitement dans notre thématique du jour. Le premier est signé du vieil outlaw Willie Nelson. Il date de 1982 et il permet de découvrir une nouvelle facette de cette légende de la country music. Nelson s'approche cette année-là de la cinquantaine et il livre un album où il se fait plaisir en s'éloignant de son répertoire traditionnel pour reprendre des standards d'autres styles. On retrouve ainsi sur ce disque une reprise de Simon & Garfunkel, du Why the Shade of Pale de Procolor Harum et du tube international de notre Gilbert Bécaud national, Let It Be Me. Mais avant tout ça, le disque s'ouvre sur cette reprise de Do Right Woman, un classique enregistré par Aretha Franklin en 1967, où ça, bien entendu, au studio de Muscle Shoals et écrite par deux songwriters du cru, Chip Momans et Dan Penn. 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

Deuxième galette et même époque, nous sommes en 1983 avec le grand pote de Willie Nelson, Waylon Jennings, une autre légende de la country music, qui lui aussi va ouvrir son album sur un classique de la soul, Hold On, I'm Coming de Sam & Dave.

Avec ce jingle, nous lançons une rubrique de notre émission consacrée à la musique du 21e siècle. En effet, je vous propose d'évoquer chaque semaine les chansons que nous écoutions il y a 10 ans et il y a 20 ans, soit le meilleur des années 2004 et 2014. Et changement de registre, retour en France pour cette séquence avec en 2004 une des reprises les plus réussies de l'année. Rachid Taha chante Rock El Kasbah et c'est mieux qu'une reprise, on dirait que la chanson a été écrite pour lui. Il l'a traduite en arabe et en tant que fan absolu des Clash, il livre une interprétation pleine d'enthousiasme communicatif. Une version qui sera même adoubée par les exigeants Joe Strummer et Mick Jones. Mick Jones rejoindra d'ailleurs régulièrement Rachid Taha sur scène pour livrer des versions torrides de ce Rock El Kasbah.

En 2014, nous calmons le jeu, mais nous restons dans des reprises, avec deux disques sortis cette année-là, sous le titre « La bande à Renault ». Un petit plaisir que se paye donc le chanteur à bandana, conviant les artistes de toute génération à reprendre ses chansons et supervisant la réalisation en compagnie de ses deux complices, le producteur Dominique Blanc-Francard et le pianiste et directeur musical Alain Lanty. En deux albums, une trentaine de chansons sont reprises par Biolay, Raphaël, Thiéphaine, Lavillier, Calogero, Arnaud et bien d'autres, dont Benabar qui nous chante un des plus beaux textes de Renaud, « La pêche à la ligne ».

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Mais voici le moment des nouveautés et nous poursuivons notre voyage musical en direction du Nord pour un instant norvégien signé Aurora. Cette jeune musicienne, repérée alors qu'elle n'avait pas 18 ans il y a maintenant une dizaine d'années, revient avec un quatrième album qui marque une légère inflexion dans sa musique. Bien sûr, on y retrouve encore quelques ballades éthérées qui ont fait sa renommée, mais la touche électro est bien plus présente, certainement en raison de la présence parmi les collaborateurs de l'album de Tom Rollins, la moitié des Chemical Brothers.

C'était une autre fusion avec un projet musical né entre Marrakech et Lyon, où Yousna la Marocaine et Brice le Savoyard unissent leurs efforts pour produire une fusion entre Guana, blues Touareg et rock psychédélique. Leur groupe s'appelle Babel Blues et leur deuxième album s'appelle Swaken. Il a été enregistré dans les prestigieux studios Real World de Peter Gabriel et il est chaudement recommandé à tous les amateurs de musique métissée. Et voici la fin de notre émission et le moment de notre fil rouge consacré cette saison à Bruce Springsteen. Et pour cette conclusion, je reviens à mon ambiance initiale entre country et soul avec une des voix les plus puissantes de la soul de Memphis, William Bell. S'il est moins connu que ses confrères Wilson Pickett ou Otis Redding, dont il ne partage pas le grain rocailleux, Bell est certainement la voix la plus ample et la plus puissante du légendaire label de Memphis, Stax Records. Un soulman dont les chansons ont bercé l'adolescence du boss et ont influencé sa manière de chanter lorsqu'il se met en mode crooner. Il est donc très naturel de retrouver des chansons de William Bell dans le casting de l'album de reprise soul que Bruce Springsteen a sorti en 2023. La chanson très country soul, I Forgot to Be Your Lover, que je vous propose pour conclure, est même un des sommets de cet album. Je vous laisse donc avec le boss Bruce Springsteen qui interprète la country soul de William Bell et je vous dis à la semaine prochaine.

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1: 259.
3: Aïe. J'ai bien aimé le petit plan, je me suis amusé là.
4: Oh, je ne sais pas si le Dobro est adapté, toi.
5: Je suis pas en rythme.
6: Je sais pas si je suis en rythme. Ah d'accord.
4: J'adore toi.
7: I'll miss the coast.
8: Je sais plus les paroles.
4: J'ai pas la grille.
8: Je m'entends pas là, c'est terrible.
3: Ouais, celle-là, elle est bien.
9: Il va falloir que j'arrive à l'exécuter.
10: La fièvre du lundi soir.
11: Je te fais l'aigu, là aussi. Enfin, je vais essayer. Merde. Putain, il arrive en retard.
3: Oh, j'étais surpris. J'écoutais ça, je trouvais ça joli.
12: Het is niet waar, godverdomme toch.